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0: Lionel Denebourg avec vous, bonjour. Une importante panne de courant hier soir à l'aéroport de Charleroi, avec une paralysie de quasiment tous les services. Les comptoirs d'enregistrement, de traitement des bagages, des portes d'embarquement. La panne a duré une bonne heure, mais le trafic n'a pas été interrompu. La tour de contrôle est restée opérationnelle. Tout au plus, il y a eu quelques retards dans les vols de la soirée. A priori, ce matin, tout fonctionne normalement. Des centaines de proches, de voisins, d'anonymes réunis hier soir à Buggenhout. Moment symbolique d'émotion, de recueillement. Après la collision mardi entre un train et un bus scolaire, l'accident a coûté la vie à 4 personnes, dont 2 adolescents. Les funérailles de l'un d'entre eux se déroulent aujourd'hui dans l'intimité. Patrick Bruel ne chantera pas dans les festivals d'été. Il annule ses concerts en France et à l'étranger pour ne pas troubler la sérénité de ses manifestations, indique sa société de production. Patrick Bruel, visé par plusieurs plaintes pour viol et agression sexuelle. Les enfants français abandonnés au Portugal sont rentrés en France. Les 2 petits garçons de 4 et 5 ans retrouvés seuls au bord d'une route du sud du Portugal. C'était il y a une dizaine de jours. Ils avaient été abandonnés par la maman et le beau-père. L'hécatombe continue à Roland-Garros après l'élimination du numéro 1 mondial Yannick Sinner. Voici l'élimination de Novak Djokovic, le Serbe battu en 5-7 par le jeune Brésilien João Fonseca à 19 ans. Aujourd'hui, le Belge Raphaël Collignon sera sur le court pour son 3e tour face au 104e joueur mondial, l'Italien Matteo Arnaldi. Enfin, aujourd'hui, la finale de la Ligue des champions de football. Arsenal visera une première couronne européenne face au tenant du titre, le Paris Saint-Germain. Match qui se jouera à 18h à Budapest. Voilà pour l'info. Bon début de journée avec nous.
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0: Bonjour tout le monde, bon week-end, bon samedi 30 mai aujourd'hui. Salut Vanessa.
1: Salut Mario, bonjour tout le monde, c'est le réveil de Typique Week-end.
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0: Et dans la suite, pour démarrer cette nouvelle heure, il y aura Somber en playlist sur Typique.
1: Il ne sera pas seul, je vois arriver Marguerite aussi.
3: Et moi je préfère les filles, les femmes, les meufs. 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
1: tranquille. On écoutera les filles, les meufs.
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0: Mais avant ça, on va jeter un œil à la météo. Qu'est-ce qui se passe ?
1: Eh ben, soit vous prenez vos bottes en caoutchouc, votre petit imperméable et vous sortez, soit vous mettez votre maillot de bain, vous prenez votre savon, vous allez faire la douche dehors. Parce que là, le temps est parfait pour ça. Oui, il y a une petite drache, mais en même temps, il faisait très très chaud, très très lourd. Il faut que ça explose un bon coup. Ça va être le cas ce matin, cet après-midi. Le temps pourrait rester un peu orageux, mais globalement, cet après-midi, ça va quand même un peu se calmer avant ce soir. Et puis les températures, elles restent chaudes. 23 degrés à la côte, 29 à Bruxelles et de 27 à 30 degrés ailleurs.
0: Ça rafraîchira un peu, c'est pas plus mal.
1: Franchement, ça va permettre un peu d'aérer, de rafraîchir les intérieurs aussi, parce que je sais pas chez vous, mais chez moi, ça a monté quelque chose d'incroyable.
0: Avamax, pour démarrer ce samedi, c'est ce qu'on écoutera dans un instant. Juste avant, voici Somber sur Typique.

0: Bon réveil, belle matinée, 7h07. Vous êtes sur Tépic ce matin. Offenbach en playlist dans la suite.
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0: Bonjour, bonjour, on espère que vous allez bien. Vous êtes en forme ce matin. Ça y est, on est samedi, on démarre le week-end.
4: Ouais, comment s'est passée la nuit d'ailleurs de votre côté? Moi, chez moi, c'était chamboulé. Oh là là, j'ai mal dormi.
0: C'est vrai?
4: Ah oui, j'ai mal dormi. Mais je sais pas si c'est la chaleur ou. Je me suis réveillée à 3h du mat. Impossible de me rendormir, mais impossible. Alors que je m'étais dit, oh, tu vas dormir tôt, tu vas te reposer, tout ça. Impossible.
0: Ouais, mais t'as dormi toute la journée aussi.
4: Bon, j'ai pas dormi toute la journée, j'ai fait
0: une énorme
4: grasse
0: mat.
4: Ça m'est jamais arrivé, mais hier je me suis réveillée, j'ai ouvert les yeux, j'ai vu qu'il était 11h58. Mais ça ne m'est jamais arrivé, jamais de toute ma vie.
0: Elle nous a fait un petit coma, Vanessa.
4: Mais oui, j'ai pas compris, vraiment j'ai vu l'heure. Je me suis dit, oh, il est temps de se lever, fais quelque chose, rentabilise le temps perdu, je sais pas, ouais. Vraiment, ça m'est jamais arrivé. Est-ce que vous, ça vous arrive comme ça, de faire des énormes grasse mat? Je me disais toujours, mais comment font les gens? Toi, ça t'arrive pas, je pense, en plus, non?
0: Même si je le voulais.
4: Oui, c'est pas possible.
0: Voilà.
4: C'est pas possible. Mais dites-nous sur le WhatsApp 0471 200 300, est-ce que ça vous arrive comme ça de faire des grosses grasse mat? Oui, non, vous nous dites sur le WhatsApp. Et puis comment s'est passée la nuit, comment démarre ce samedi matin? 0471 200 300.
0: Marguerite nous rejoint en playlist pendant que vous écrivez tout ça. Voici les filles, les meufs sur Tépic. Bon week-end.
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0: bon début de journée. Merci si vous venez de nous rejoindre. Sort typique 7h14, Chapel Room dans un instant.
1: On écoutera de Subway à 7h13 minutes. C'est peut-être ce que vous êtes en train de faire. Hein. Aller au métro pour peut-être vous rendre au travail ce matin. Dites-nous d'ailleurs quel est le programme là à 7h14 minutes. Comment a démarré ce samedi matin? Dites-nous tout ça sur le WhatsApp.
0: 0471 200 300, c'est le numéro sur lequel vous nous écrivez tout ça. On va revenir évidemment sur vos messages. Dans un instant, on va lire tout ça. Il y aura Skip the Use aussi un peu plus loin en playlist. Restez bien là, vous êtes sur Typique.
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0: Comment on démarre ce week-end chez vous? 0471-200-300, vous réagissez évidemment sur le WhatsApp de Typique.
1: Il y a pas mal de choses au programme, par exemple pour Dominique 0471-200-300 qui nous dit ce matin, boulot, après-midi, fancy faire avec ma petite fille et je ne fais plus jamais de grasse matinée depuis des années parce qu'on disait que hier je me suis réveillée à midi. Ça ne m'est jamais arrivé de toute ma vie. Mais hier, j'ai ouvert les yeux, j'avais pas mis de réveil et quand j'ai regardé l'heure, il était 11h58.
0: Ouais, après, une fois de temps en temps, ça arrive.
1: Oui, une fois en 28 ans, ça va, c'est pas dramatique voilà, non plus. J'ai rattrapé toutes les nuits où je dors 3-4 heures par nuit, je pense.
0: Le ratio est encore correct. Bernard non plus fait jamais de grasse mat, c'est ce qu'il nous explique sur le WhatsApp de Typique. On a le message de Marco aussi qui nous dit que lui, aujourd'hui, il a décidé de démarrer la journée direction la salle, comme tous les week-ends, hein, j'ai l'impression.
1: Ouais, Marco qui est tous les week-ends à la salle, qui a besoin de son sport quotidien, j'ai l'impression, pour démarrer la journée.
0: Il termine son message en disant « Mario, je t'attends ». Mais tu vas attendre longtemps encore, Marco, je suis désolé.
1: Un jour, on t'aura. On a un message de Vanessa aussi qui dit « Journée avec ma filleule à Péridaïsa, eh bien, profitez bien ».
0: 0471-200-300 pour continuer, évidemment, tous vos messages. Dites-nous comment on démarre ce week-end, par quoi vous démarrez, quelles sont vos petites activités. On va en parler dans un instant.
1: Vous nous dites ça sur le WhatsApp 0471-200-300. C'est totalement gratuit. Et en attendant, en playlist, voici Katy Perry.

0: que ce week-end démarre bien.
1: Oh bah je pense, hein. Alors c'est vrai qu'il y a un petit orage. En attendant, ça rafraîchit, c'est plutôt voilà. Pas mal. Et puis surtout, si on est bien équipé pardon, et qu'on écoute Typique, la journée ne peut qu'être très bonne.
0: Bonjour, 7h35 minutes. On est samedi, on démarre le week-end et j'ai l'impression qu'il démarre bien de votre côté en lisant tous les messages qui arrivent ce matin sur le WhatsApp.
1: Ouais, vous êtes très nombreux avec des programmes bien chargés. Pour Romain, par exemple, c'est direction la piscine. Demain, triathlon pour toi, Romain aussi. Des grassmates qui vont devoir attendre. Bah oui, là, tu m'étonnes, c'est très très sportif de votre côté.
0: Courage, évidemment, tous ceux qui se sont levés tôt ce matin pour aller direction le boulot. On vous accompagne, on est avec vous et on accompagne tous les autres aussi qui sont peut-être à la maison. En train de profiter ce matin.
1: Ouais, et on va le faire aussi avec le meilleur de la playlist de Typique. C'est par exemple Bruno Mars dans la suite.
0: I Just Might, Camille Mb nous rejoindra aussi dans les prochaines minutes. Et puis il va absolument falloir qu'on vous parle de Bad Bunny qui fait encore parler de lui.
1: Ouais, il sait faire plein de choses et là il ajoute une corde à son arc. On vous raconte dans la suite.
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0: Dans la suite, sur Typique, il y aura Lost Frequencies, 7h47. Merci d'être branché. Est-ce que Toy Story faisait partie des dessins animés qu'on regardait le samedi ou le dimanche matin à la télé?
1: Ah mais d'office avec toutes les poupées et tout. Ah non, mais clairement.
0: Tout le monde connaît évidemment Toy Story, tout le monde connaît aussi Bad Bunny.
1: Évidemment.
0: Et Bad Bunny, il ne fait que grimper côté cinéma. On sait qu'il chante très bien, il joue très bien la comédie aussi, puisqu'on l'a récemment retrouvé aux côtés d'Adam Sandler dans Happy Gilmore 2. Il aura aussi le premier rôle dans un film qui s'appelle Porto Rico, long métrage très très attendu. Et Bad Bunny dans Toy Story aussi, c'est pour tout bientôt.
1: Ouais, c'est un casting hyper improbable et je crois le plus improbable de l'année, parce que Toy Story 5, ça sort tout bientôt, ouais. Ça vous êtes sûrement au courant. Eh bien, il a son petit rôle à jouer, il va doubler, tenez-vous bien, une part de pizza avec des lunettes de soleil. Qui a eu l'idée déjà de faire parler une part de pizza avec des lunettes de soleil et en plus de se dire bah, c'est Bad Bunny qui va faire la voix de cette part de pizza. En tout cas, ça donne encore plus envie d'aller voir le film, je crois.
0: Vous imaginez que tout ça se décide dans les studios de Pixar, hein.
1: Ouais, c'est un truc de fou. Il y a quelqu'un à un moment donné qui a dit moi j'aime la pizza. Vous savez quoi, on va faire parler une pizza. J'aime Bad Bunny, on va mettre la voix de Bad Bunny sur la pizza.
0: C'est probablement ce qui s'est passé. On aura l'occasion de voir tout ça évidemment dans les salles le 17 juin prochain, puisque c'est à cette date-là que sortira le prochain Toy Story.
1: Ouais, et en attendant, eh bien, on a déjà Bad Bunny en playlist. Voici Titi me pregunto.
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0: 4 minutes. Merci de vous être branchés sur Typique. On démarre le week-end ensemble. C'est le réveil de Typique Week-end avec en playlist Mickey dans un instant.
1: Elle viendra nous chanter Ça pique un peu quand même. Ouais. C'est peut-être ce qu'on s'est dit ce matin.
0: Oui, quand vous avez ouvert les yeux, quand vous avez vu qu'il n'était que 7h, peut-être 6h, peut-être 5h aussi. En tous les cas, on passe la matinée ensemble. Le WhatsApp aussi est ouvert, 0471 200 300, si vous voulez discuter avec nous tout au long de la matinée, c'est totalement gratuit.
1: Il y aura Major Lazer aussi, ce sera juste avant 8h sur Typique.
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0: Dans un instant, ce sera le pour ou contre qui va arriver dans la suite.
1: Ouais, ne bougez pas, c'est dans un instant. Juste avant ça, on va démarrer une nouvelle heure.
0: Dans laquelle il y aura Temper City dans un instant sur TPIC.
1: Doja Cat aussi un petit peu plus loin.
0: On écoutera Kiss Me More dans un instant. Bonjour tout le monde, très bon samedi. On est le 30 mai aujourd'hui, salut Vanessa.
1: Salut Mario, bonjour tout le monde, bienvenue. 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
0: Bon, je pense qu'on peut sortir les cagoules, les capuches, les parapluies.
1: Cagoules, je dirais quand même pas, mais en tout cas, les parapluies, les vestes imperméables, les bottes en caoutchouc, si vous voulez. Parce que là, hydrache, c'est des orages qui sont en train de tomber en ce moment même sur la Belgique. Des orages qui seront de nouveau présents en fin de journée aujourd'hui. Bref, vous vous équipez bien et puis tout ira bien aussi parce qu'on aura une petite accalmie par moment, peut-être un petit rayon de soleil un autre et des températures qui sont encore très chaudes, 23 degrés à la mer, 29 sur Bruxelles et de 27 à 30 degrés ailleurs.
0: Et heureusement, Jamaïcaine dans la suite pour démarrer cette nouvelle heure sur TPIC, c'est Ugel et Soul.

0: On aime bien ouvrir des petits débats comme ça le week-end avec vous, vous faire réagir sur le WhatsApp de la radio. 0471 200 300, débat solide qui va arriver ce matin.
1: Le pour ou contre ?
2: Vous allez vous reconnaître, et à un moment ou un autre de votre vie, vous avez en tout cas fait ça. Et la question de ce matin, c'est de savoir si vous êtes pour ou contre avoir une chaise dans votre chambre qui sert uniquement à poser vos vêtements.
0: Est-ce qu'on a le choix ? Est-ce qu'on a, on pourrait imaginer ne pas avoir cette chaise dans notre chambre ?
2: Moi, je ne l'ai plus.
0: C'est vrai ?
2: Et au moins, ça m'oblige à, dès que j'enlève des vêtements, dès que je les prends ou quoi, je ne les mets pas n'importe où dans ma chambre. Si je prépare mes vêtements la veille pour le matin, je les mets dans ma salle de bain, ils sont déjà prêts pour m'habiller. Et sinon, le soir, quand je me mets en pyjama, je mets mes vêtements directement dans mon armoire.
0: Et comment t'as fait pour te débarrasser de cette chaise ?
2: Mais c'est un jour, j'ai déménagé, je l'ai juste parachuté. Okay. Tu vois ce que je veux dire ? Genre, elle est restée chez mes parents quand j'ai quitté la maison et je ne l'ai jamais remplacée, j'ai jamais acheté une autre chaise. Mais toi, tu en as encore une.
0: Ah oui, moi j'ai cette chaise dont l'unique mission est de porter un jeans, deux pulls, un t-shirt, une chaussette qui est célibataire depuis le mois de février.
2: Oh la peau, voilà. Oh, en plus elle doit puer la chaussette. Oh là là, quelle horreur. Dites-nous si vous aussi vous avez cette chaise dans votre chambre ou pas. 0471 200 300. Est-ce que ça pose problème aussi dans le ménage, tiens, cette chaise ? Parce que parfois ça peut susciter des disputes, non ?
0: Oui, c'est vrai. À mon avis, si t'as une personne qui est plus maniaque que l'autre, cette chaise, elle a intérêt à dégager ou alors à retrouver son utilité de chaise.
2: À la limite, oui, c'est ça. La chaise peut rester. La chaussette qui date du mois de février, peut-être pas, tu vois. Dites-nous sur le WhatsApp 0471 200 300, c'est gratuit.
0: Olivia Stone pour la suite. On écoutera Isabelle pendant que vous écrivez tout ça. Et puis Doja Cat, la voici sur Tépic, c'est Kiss Me More.

0: 8h14, il y a un débat qui est en cours et ça se passe sur le WhatsApp 0471 200 300. Est-ce que vous êtes pour ou contre avoir une chaise dans votre chambre qui ne sert uniquement à poser vos vêtements?
1: Il y a pas mal de pour hein, sur le WhatsApp de Tipeee, 0471 200 300. Vous continuez à réagir. Cette chaise existe à peu près partout.
0: Et depuis toujours, j'ai l'impression. Oui. Elle était là quand on était enfant. On mettait tous nos vêtements dessus et nos parents nous grondaient de ranger les vêtements dans l'armoire, alors que parfois eux aussi ils avaient des vêtements sur la chaise. Et puis en étant adulte, finalement, en général, elle se trouve un petit peu dans toutes les chambres, dans les chambres.
1: Est-ce que vous vous retrouvez là-dedans? Est-ce que cette chaise elle est interdite chez vous? 0471 200 300. Vous réagissez évidemment sur le WhatsApp de Tipeee.
0: Mais en attendant, on vous passe les BTS si elles arrivent avec Swim.
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0: c'est Théodora dans un instant sur Tipeee. C'est Mélodrama qu'on va écouter.
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2: Et puis on fait un petit débat ce matin avec vous, 0471 200 300. On vous pose la question de savoir si vous êtes tenté. Je rigole parce que j'ai oublié de dire on fait, j'ai dit on paie et Mario me pète dans les oreilles parce qu'il y a un petit bouton ici pour qu'on puisse s'entendre, oui. Juste lui et moi, et du coup il me fait un bruit de paix dans les oreilles maintenant toute la Belgique là, voilà. Merci beaucoup. Donc on fait un débat de savoir si vous êtes pour ou contre avoir une chaise dans votre chambre qui ne sert uniquement à poser vos vêtements, et vous avez réagi sur le WhatsApp.
0: J'ai l'impression qu'elle existe partout, oui. Je suis en train de parcourir vos messages là. Il y a Julien qui nous dit bonjour Mario Vanessa, ça totalement pour la chaise et ma femme totalement contre. Bah tu m'étonnes. Ouais. Résultat pour lui, bah, plus de chaise dans la chambre, les vêtements finissent au sol ou sur les chaises de la cuisine. Bah oui, on a déplacé le problème quoi.
2: Oui c'est ça. Alors on a un message de Yves qui dit je suis pour cette chaise pour poser les habits car en plus dans la salle de bain, je trouve que les habits peuvent absorber l'humidité restante due à la vapeur et donc bah voilà, c'est pas très agréable. Oui, après si tu laisses tes vêtements dans la salle de bain pendant 40 jours, oui. Si c'est une nuit, a priori, bon, sauf si tu viens de te laver, mais bon, ça devrait le faire.
0: Il y a le message de Stéphanie aussi qui dit juste contre. elle écrit juste ça dans son message. Tu sens que Stéphanie, elle a connu cette chaise à un moment donné de sa vie et faut pas trop la chauffer.
2: Non, elle a pas kiffé. On a un message de Antoine aussi. Antoine qui nous envoie déjà la photo de la chaise avec plein de vêtements dessus et dit en direct de mon lit, j'ai upgradé avec un fauteuil en plus. Parce que c'est un petit fauteuil avec plein de vêtements. Mais on l'a tous finalement, ou on l'a tous eu en tout cas cette chaise. Parce que moi, je vous dis, vraiment, pour que cette chaise ne soit plus en bordel, eh ben, je ne l'ai juste pas réachetée quand j'ai déménagé. Je me suis dit, je ne l'ai pas prise avec et je ne l'achèterai pas de chaise qui servira à ça. Comme ça, au moins, je suis sûre de ne pas avoir les vêtements qui traînent partout.
0: Il y a Sarah qui vient d'envoyer un message. Hello, vous deux, ici, on a mieux le vélo d'appartement.
2: Oh là là. Mais ça, par contre, ouais, ça, je peux l'imaginer, mais oh là là. En tout cas, oui, c'est inventif, hein, pourquoi pas.
0: 0471 200 300, dites-nous si chez vous, dans votre chambre, cette chaise qui est recouverte de vêtements existe ou pas. Est-ce que vous vous battez pour la faire disparaître peut-être aussi?
2: Ouais, vous nous dites ça sur le WhatsApp, c'est totalement gratuit. En attendant, voici Gracie Abrams.

0: 8h35 sur Typique, bon week-end, bon samedi, merci d'ouvrir les yeux avec nous, peut-être ce matin, le moment limite le plus important de cette émission.
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0: C'est évidemment la battle, comme tous les week-ends, la battle à laquelle vous allez participer, puisque c'est vous qui allez départager les deux morceaux qu'on vous propose ce matin.
1: On vous donne déjà le numéro du WhatsApp, c'est gratuit, 0471 200 300. Soit vous votez Vanessa si vous voulez entendre mon morceau, soit Mario si vous voulez entendre le sien, mais ça m'étonnerait.
0: Elle est sympa. J'allais dire, elle est sympa aujourd'hui. Mais non.
1: Ce matin, je vous propose un classique, j'ai envie de dire, vous la connaissez cette chanson. Je vous propose un des tout premiers Pink. Et elle veut pas chanter. Je vous propose Get the Party Started. C'est un morceau sorti dans les années 2000, tout rond. Et c'est un des premiers Pink, hein, ça.
0: Il est très bien, ce morceau.
1: J'adore. Vraiment, j'adore Pink. Vraiment, je l'aime beaucoup.
0: Ça m'énerve un peu que tu l'aies choisi ce matin.
1: Ouais, est-ce que tu auras un morceau qui sera à l'auteur? Je ne sais pas.
0: Bien sûr que oui.
1: Tu crois?
0: Je vous offre un morceau souvenir. Morceau qu'on n'a pas écouté, à mon avis, ces derniers temps. Et qui se fait plutôt rare. Écoutez.
1: T'as cru qu'on était où ici?
0: Vous vous souvenez de ce morceau?
1: Mais oui, on se souvient. Mais bon, on n'est pas en pleine soirée. Hein.
0: Et alors?
1: En plus, il est 8h du mat, dit. Tu crois vraiment qu'on a envie d'écouter ça?
0: C'est qui d'habitude qui, quand on fait une battle, dit « Oh, mais ton morceau, il n'y a pas assez d'énergie. Moi, j'ai envie que ça bouge. »
1: Non, mais là,
0: ça bouge.
1: On n'est pas en soirée, quoi.
0: Bah, et alors? On termine peut-être une soirée. Peut-être que vous allez travailler tard. Peut-être que vous êtes sur le retour, là. Peut-être que vous avez besoin de vous mettre en forme.
1: Justement, tu vas au travail, t'as pas envie de pump it up, hein?
0: Ah, peut-être que si, à 8h40, c'est...
1: Je crois pas. Pink, par contre, ça c'est vraiment le genre de morceau qui permet de bien démarrer ce samedi.
0: Si vous voulez écouter Pink, vous envoyez. On a eu un goût de trop peu là, non?
1: On peut la réécouter. Ah, oui. Je croyais Pink.
0: Du coup,
1: ça y est.
0: Vous votez évidemment sur le WhatsApp de Typique, 0471 200 300. Si vous voulez écouter Pink, vous envoyez Vanessa. Si vous voulez écouter Denzel ce matin, vous envoyez Mario.
1: N'oublie pas d'envoyer Vanessa, hein, parce que je vois beaucoup de Mario, donc n'oubliez pas, c'est Vanessa, 0471 200 300.
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0: 50 Cent pour le souvenir. Dans la suite, on écoutera Candy Shop, sort typique.
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0: 8h45, je me dis qu'on pourrait mettre à jour votre playlist, surtout quand Ariana Grande l'intègre à nouveau avec un morceau absolument génial.
2: Et ça, c'est son tout nouveau morceau. Ça s'appelle Hey That I Made You Love Me. Un morceau qui sera sur son prochain album prévu pour cet été. Album qui s'appellera Pétale. Et surtout, ça annonce une nouvelle ère pour Ariana Grande qui s'était confiée vouloir arrêter la musique, se concentrer au cinéma. C'est vrai qu'on l'avait vu avec Wicked notamment. Oui. Elle fait pas mal d'apparitions dans différents films. Et là, heureusement, on a quand même ce petit morceau pour nous conforter parce qu'on n'a pas envie d'arrêter de l'écouter en musique, en radio.
0: Et on n'arrêtera pas de l'écouter évidemment puisqu'il y a un nouvel album qui est annoncé, qui est très très attendu par tous les fans d'Ariana Grande. On a hâte de découvrir ça. Mais avant, elle nous met un peu l'eau à la bouche comme ça avec ce nouveau morceau.
2: On a envie de le découvrir, on va le découvrir tous ensemble là tout de suite sur Typique.

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0: Il va être 9h dans un instant sur Tipeee. Il y a une battle qui se joue en ce moment, battle à laquelle vous participez à travers le WhatsApp de la radio 0471 200 300.
1: Ce qu'on peut vous dire déjà ce matin, c'est que la battle est très très serrée. Ça se passe sur le WhatsApp, c'est gratuit. Et il y a pas mal de votes, autant pour toi Mario que pour moi.
0: Oui, c'est vrai.
1: Tous les week-ends, on vous propose une chanson des années 90 et 2000. C'est à vous de nous départager, soit de vous envoyer Mario, soit Vanessa. Vanessa, c'est ce que vous devez envoyer finalement ce matin. Parce que je vous propose un morceau plus que génial. Vous adorez Pink, et bien vous adorez ses premiers morceaux aussi. Sorti en 2000, tout pile.
0: D'accord, vous pouvez voter pour ce morceau. Vous envoyez Vanessa sur le WhatsApp de la radio 0471 200 300. De mon côté, je vous propose un morceau encore plus vieux que ça.
1: Mais non, ton morceau, ouais, il est plus vieux, mais ouais, vous allez écouter, vous allez. Ouais.
0: Il est tellement bien qu'elle a pas les mots.
1: Mais non, mais justement, j'ai pas les mots parce que ce morceau est bien. Quand t'es en soirée, quand t'es en mariage.
0: Et alors ?
1: Ben pas à 8h50 du matin pour aller au boulot, quoi.
0: Et pourtant, si. Et pourtant, on pourrait l'écouter tout à l'heure à partir de 9h. C'est un morceau qui pourrait nous raviver pas mal de souvenirs à nous tous, évidemment. Pour l'écouter, vous envoyez Mario sur le WhatsApp de la radio 0471 200 300.
1: Je suis pas sûre que vous vouliez écouter ça. N'oubliez pas, vous envoyez Vanessa, c'est totalement gratuit.
0: Allez-y, c'est à vous de jouer. On écoutera votre choix musical tout à l'heure sur Tipeee. Restez là.
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0: Bon week-end, merci d'avoir choisi Typique. On vous dévoile les résultats de la battle dans un instant. On a comptabilisé tout ça. On va écouter le morceau dans les prochaines minutes. Morceau que vous aurez choisi ce matin. Bonjour tout le monde. Nous sommes samedi aujourd'hui, le 30 mai. Salut Vanessa.
1: Salut Mario, bonjour tout le monde. Bienvenue, c'est le réveil de Typique. Week-end, installez-vous.
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0: Ça c'est du souvenir. Ça arrive dans un instant. Les Black Eyed Peas.
1: Ça va mettre en forme ce matin. Et puis dans la suite, on va aussi retrouver. On va retrouver quoi ?
0: Ah, on est bloqué.
1: Mais oui, je ne sais pas. Qu'est-ce que c'est ?
0: Moi non plus. Mais le morceau a l'air chouette.
1: Le morceau a l'air chouette. Mais c'est vrai que je sais pas lire l'artiste. C'est quoi ? C'est Generation ? Je ne sais pas. Mais en tout cas, ça a l'air sympa.
0: Si vous avez une idée, dites-nous sur le WhatsApp, 0471 200 300. Allez, on jette un œil à la météo.
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1: Côté météo, prenez un parapluie, une veste imperméable, vous allez en avoir besoin. La journée est orageuse. C'est le cas ce matin, peut-être déjà près de chez vous. Ce sera le cas encore en fin d'après-midi, en fin de journée aussi. Mais dans l'après-midi, on va retrouver un temps plus sec. Peut-être un petit rayon de soleil qui fera plaisir. Et les températures, elles restent chaudes encore aujourd'hui. 23 degrés, c'est ce qu'on attend à la côte. 29 à Bruxelles et de 27 à 30 degrés ailleurs.
0: Bon week-end!

0: 9h09, sortie pic, ça y est, on l'a fait, on a comptabilisé les votes de la battle ce matin. Et qui a gagné cette battle?
1: Ouais, mais ça va, t'as pas gagné de hyper loin non plus, quoi.
0: Non, c'est vrai.
1: Deux votes d'écart.
0: C'est vrai que c'était très très serré jusqu'au bout.
1: C'est très serré. Bon, voilà. Qu'est-ce que tu veux que je te dise?
0: Il faut lui dire.
1: À part que j'espérais gagner, je ne sais pas quoi dire d'autre.
0: Faut lui dire, c'était serré, mais tu t'es bien débrouillé, il y a eu plein de votes. Voilà, comme ça, elle garde le sourire.
1: Se moque de moi.
0: Non, pas du tout.
1: Se moque de moi. Mais tu sais quoi, demain, je la gagne, la battle.
0: On verra bien. En plus, demain, va falloir que tu choisisses bien ton morceau, parce que demain, tu fais les 20 km de Bruxelles.
1: Ouais, du coup, il va me falloir un morceau pour me motiver. Je pense que je vais aller chercher, tu vois, dans ma playlist pour les 20 km, les morceaux justement qui me donnent la pêche pour courir. Et je vous proposerai un de ces morceaux-là.
0: Battle qui promet, évidemment, pour demain. Soyez bien là. On écoute Danzel, hein, pour le coup, puisque c'est vous qui l'avez choisi, ce morceau souvenir.
1: Ouais, 9h10, voici Pump It Up.

0: 9h16, sur Tapic, dans un instant, en playlist, il y aura Gordo.
1: On vous passera Loco Loco et puis ne bougez pas parce que dans la suite aussi vous allez repartir avec du cadeau ce matin.
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0: Bon week-end, 9h24. Merci de nous avoir choisi ce matin. Coldplay avec du souvenir dans un instant. Alex Warren fera partie de la playlist typique aussi ce matin.
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0: Et vous allez relever du défi.
2: Ouais, vous allez repartir avec du cadeau ce matin. Vous savez que tous les jours, on pense à vous ici sur Typique. Et on vous emmène au ciné. Parce que là, il fait un peu dégueu. Hein,
0: oui.
2: Là, c'est un temps orageux qui va durer toute la semaine. On a bien l'impression, en tout cas. Du coup, bah, quand il fait comme ça, qu'est-ce qu'on fait? On va au ciné. On va dans un endroit bien fermé, mais qui nous permet de profiter.
0: Voilà. C'est vrai que ça coûte une blinde d'aller au cinéma quand on les regarde.
2: Ouais, les places de ciné, ça a vachement augmenté. Et du coup, on vous offre vos places pour aller voir le film de votre choix.
0: Vous envoyez simplement le code CINE, C-I-N-E, par SMS au 6005 pour 1 euro par message et on vous appellera dans un instant.
2: Bonne chance à tous dans la suite. Là, tout de suite même, voici Alex Warren avec Fever Dream. Bon début de journée.

0: 34 minutes. La suite sur Tipeee, c'est toujours en playlist. Le meilleur de la playlist de Tipeee, c'est notamment Dua Lipa.
1: Avec Houdini, c'est ce qu'on écoutera dans un instant. Artiste révélation belge typique aussi à venir. Teddy Bear sera avec nous. Il viendra nous chanter Chaussures Roses dans la suite. Et puis surtout, dans les prochaines minutes, restez là.
0: Ouais, parce qu'on va vous offrir du cadeau.
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0: Camila Cabello dans un instant. Another aussi sur Tipeee. Ça, c'est pour la suite. Avant ça, ça y est, c'est l'heure. On vous offre du cadeau.
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0: Et c'est Stéphanie qui a décidé de relever du défi ce matin pour repartir avec un très chouette cadeau. Salut Stéphanie.
2: Salut Stéphanie.
3: Bonjour à tous.
2: Stéphanie, il est 9h42. On est samedi. Est-ce que c'est une journée de boulot? Est-ce que tu es à la maison? C'est quoi le programme?
3: Un mix, on va dire.
2: Un mix des deux. Et bien écoute, on espère en tout cas que cette journée démarre aussi avec du cadeau dans les prochaines minutes.
0: Alors Stéphanie, que va nous dire la roue? Puisqu'on tourne cette roue pour savoir à quel jeu on va jouer avec toi ce matin.
2: Et ce matin, ce sera...
1: le Spell Up.
0: Stéphanie, tu vas entendre 4 extraits musicaux. Ces extraits, ils sont accélérés par rapport à la version originale. D'accord.
2: Et tu dois retrouver les artistes, les titres. Si tu as 2 bonnes réponses sur 4, tu repars avec du cadeau. Et puis si vous voulez aussi jouer avec nous sur le WhatsApp, 0471 200 300, c'est gratuit.
0: Stéphanie, est-ce que tu es prête?
3: On va tenter, oui.
0: On y va, voici le premier extrait.

0: tips. On est déjà, on vérifie, mais je pense qu'on
1: on est sur une bonne réponse.
0: Ouais. Stéphanie, c'est très bien. On va continuer comme ça. Il y a encore trois extraits. On joue sur le deuxième extrait. Écoute bien. Est-ce que tu as une idée?
2: Mélodrama.
1: On va vérifier. Eh bien Stéphanie, il nous fallait deux bonnes réponses. C'est gagné, bravo.
0: C'était pas si dur, hein. C'était pas si compliqué, ah Stéphanie.
2: Non, non, c'était pas si compliqué. Voilà.
1: Ça avait l'air super simple en tout cas pour toi et tu repars avec tes places de ciné ce matin. Félicitations, tu reviens évidemment quand tu veux. Il y a du cadeau tous les jours sur Tipeee.
2: Génial, merci beaucoup. Et bon week-end à vous.
0: Bah toi aussi Stéphanie, du cadeau il y en aura évidemment demain aussi tout au long de la journée sur Tipeee. Et puis la playlist au top hein, évidemment pour vous accompagner en ce samedi matin, quoi que vous fassiez, à 9h44 avec Damiano David qui arrive dans un instant, Camila Cabello aussi.
1: Et puis là tout de suite un morceau pour nous mettre en forme, c'est Another avec Talk To You. Bon début de journée, vous êtes sur Tipeee.

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0: Et on avance vers 10h sans typique, en bonne compagnie en plus, puisque Thomas Hamilton sera avec nous.
1: On écoutera Why Do You et puis Wiz Khalifa aussi, ce sera See You Again.
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2: Allez, démarrons cette nouvelle heure sur Typique avec les Destiny's Child. Pierre Demar aussi dans un instant. Salut Vanessa.
3: Salut Mario. Bonjour tout le monde. 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
2: Le tour de l'actu ce matin, c'est avec Hélène Rémy. Bonjour Hélène.
4: Bonjour, des orages ont perturbé le fonctionnement de l'aéroport de Bruxelles tôt ce matin. En cas de foudre, les opérations au sol doivent s'interrompre, explique la porte-parole de l'aéroport. Ça a retardé une vingtaine de décollages entre 6h et 8h. L'aéroport de Bruxelles refonctionne normalement. En cas de nouvel orage, il faudra toutefois s'attendre à de nouvelles perturbations. Seul le client pourra appeler. Le gouvernement a approuvé une mesure qui permet aux entreprises de disposer de numéros d'assistance qui ne fonctionnent que dans un sens. L'idée est de contrer la fraude à l'usurpation d'identité par téléphone. Les numéros commençant par 070, 078 et même 0800 fonctionnent déjà comme cela. On ne reçoit jamais d'appel avec un tel préfixe. Concrètement, les entreprises, on pense aux banques ou autres fournisseurs d'énergie et dont les numéros sont particulièrement exposés à la fraude, ces entreprises pourront inscrire leur numéro sur une liste du régulateur fédéral des télécommunications. Si un fraudeur tente malgré tout d'appeler des personnes à partir d'un tel numéro, l'appel sera bloqué par les opérateurs de télécommunications. Géant de la pensée, braconnier du savoir, le sociologue et philosophe Edgar Morin est mort à l'âge de 104 ans. Cet esprit encyclopédique restait toujours présent, écouté dans les débats intellectuels. Ce penseur planétaire reliait ce qui, dans notre esprit et dans notre perception habituelle, ne l'est pas, l'ordre avec le désordre, la vie avec la mort. À la question de savoir s'il était un optimiste ou un pessimiste, Edgar Morin répondait en 2025 « Je suis un opti-pessimiste, j'espère sur un fond de désespérance ». Docteur honoris causa de 38 universités étrangères, il est l'auteur d'une quarantaine d'ouvrages largement traduits. Raphaël Collignon disputera cet après-midi son troisième tour au tournoi de tennis de Roland-Garros. Le Belge, 62e mondial, affrontera l'Italien Matteo Arnaldi, 104e à l'ATP. Un match à suivre en début d'après-midi sur RTBF Typique en télé et sur OVIO. Et puis en football, le Paris Saint-Germain conservera-t-il son titre européen? Les Parisiens affrontent les Londoniens d'Arsenal avec le Belge Leandro Trossard côté anglais en finale ce soir de la Ligue des Champions. Ça se passera à Budapest, en Hongrie. Coup d'envoi à 18h. C'est la fin de ces informations. Belle fin de matinée.
2: Merci Hélène.
3: Bon, la météo, je crois que vous avez compris. Si vous avez jeté un petit coup d'œil dehors, vous avez vu qu'il pleut. Et puis même, il n'y a même pas besoin de regarder. Je crois que ça s'entend aussi. De gros orages qui sont en train de tomber un petit peu partout sur le pays. Cet après-midi, on va retrouver un temps plus calme, plus sec. Peut-être un petit rayon de soleil aussi. Et puis ce soir, c'est reparti avec à nouveau des orages un peu partout. Des températures qui sont très chaudes encore. On attend 29 degrés sur Bruxelles et de 27 à 30 degrés ailleurs.
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2: On se fait un petit sondage dans un instant.
3: Vas-y, qu'est-ce que tu vas nous apprendre encore?
2: On va repartir sur un sondage couple. C'est vrai que certains couples vivent dans la même maison et font parfois des trucs très bizarres.
3: Ok, ouais.
2: Et vraiment bizarres.
3: J'ai quelques idées.
2: Ok, on voit ça dans un instant, garde-les bien. Destiny's Child pour la suite, après Pierre Demar sur Typique.
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0: 10h09, bon week-end, bon samedi, merci d'être branché sur Tipeee ce matin.
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0: Pareil comme tous les week-ends, un petit sondage qu'on fait ensemble avec vous, auquel vous réagissez sur le WhatsApp de la radio. 18% des couples disent le faire de plus en plus souvent, mais quoi ?
2: 0471 200 300, si vous avez une idée, ça se passe sur le WhatsApp. Alors moi je dirais, bon, 18% des couples, je sais pas, font les courses tous les jours ?
0: Non.
2: 18% des couples.
0: C'est plus dans le ménage.
2: Ah, c'est dans le ménage à la maison, non, tu
0: oui,
2: veux dire.
0: Dans la maison, ouais.
2: Ah, bah, je sais pas, ils utilisent la même brosse à dents.
0: Non, c'est pas la brosse à dents, c'est dégueulasse.
2: Ouais, c'est un peu crado. Hein. 18% des couples mettent les mêmes vêtements.
0: Non.
2: Ils mettent les vêtements de l'autre, tu vois.
0: Ouais, après, ça dépend avec qui t'es en couple. C'est pas toujours possible.
2: Oui, c'est pas toujours possible.
0: Après. Je me verrais mal avec tes vêtements.
2: Qu'est-ce que t'essayes de dire, que je suis trop petite?
0: Voilà.
2: Je suis une grande dame, sais-tu?
0: Oui,
2: c'est
0: oui.
2: Une question de perspective.
0: C'est juste que t'as des vêtements qui seraient compliqués à porter, quoi.
2: Taille enfant. Je sais pas, qu'est-ce que ça peut être d'autre? On a droit à un autre indice ou c'est déjà suffisant?
0: C'est pas mal, là, quand même. 18% des couples disent le faire de plus en plus souvent. Et c'est dans la maison, globalement. C'est un truc qu'on fait tous les jours aussi.
2: Ils repassent derrière l'autre quand quelqu'un range quelque chose, ils aiment pas comment c'est rangé, ils repassent derrière.
0: Non, on n'est pas là-dessus.
2: Bon, dites-nous sur le WhatsApp 0471 200 300, je vous avoue, moi, là, toutes mes idées, ils sont passées. Dites-nous 0471 200 300, c'est gratuit.

0: La suite sur Typique, c'est avec Luisa. On écoutera son dernier morceau, c'est Jetlag.
1: Il y aura Shawn Mendes aussi dans la suite. Et puis il y a ce sondage auquel vous participez pour le moment. 18% des couples disent le faire de plus en plus souvent. Mais quoi ?
0: Ça réagit sur le WhatsApp 0471 200 300. Est-ce que tu peux quand même nous dire si c'est un truc positif, négatif, un truc qui fait débat?
1: C'est étonnant. En réalité, vraiment, c'est ni négatif ni positif. C'est.
0: Mais c'est étonnant.
1: Ouais, ça peut être étonnant. Après, il y en a qui vont dire, bah non, c'est tout à fait logique.
0: Ok. Bon, bah dites-nous sur le WhatsApp tout ce qui vous passe par la tête. 0471 200 300, c'est gratuit. On fait le point sur vos réactions dans un instant.
1: Je me rends compte que je vous ai pas vraiment aidé là.
0: Bah ouais, non, pas trop, mais écoute, on verra quand on aura la réponse. Mais
1: je vois des bonnes réponses sur le WhatsApp.
0: C'est vrai?
1: On voit ça dans un instant. Restez là, vous êtes sur Typique.
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0: 18% des couples disent le faire de plus en plus. Mais quoi ?
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2: Et vous avez réagi sur le WhatsApp 0471 200 300. Je vous rappelle que ce numéro est totalement gratuit. Vous pouvez encore envoyer tous vos messages. On a un message de Christophe qui dit qu'il se partage les tâches de la maison.
0: Non, c'est pas ça.
2: Inès, faire à manger ensemble.
0: C'est pas faire à manger, non.
2: On a un message de Lucie qui dit partager, utiliser la même brosse à dents. Mais donc c'est ce que j'ai dit tout à l'heure.
0: Ouais.
2: C'était pas la bonne réponse. Et puis on a plein de messages qui vont dans le même sens. Olivia, Jérémia, on a un message de Mehdi aussi. Ils disent tous faire chambre à part.
0: Exactement, 18% des couples disent le faire de plus en plus, c'est dormir dans des pièces séparées.
2: Ah ouais.
0: Ouais. Et c'est vrai qu'on a tendance à dire que les couples qui dorment séparément vont mal, mais en vrai, pas forcément.
2: Alors en vrai, je peux comprendre que tu dors mieux quand t'es seul dans ton lit. Ça c'est vrai, parce que t'as tout l'espace pour toi. Mais moi, hors de question, mon chéri, il dorme pas avec moi.
0: Mais
2: en fait,
0: imagine s'il ronfle.
2: Je m'en fous. Je lui donne un coup, il arrête de ronfler.
0: Imagine si, je sais pas moi, lui l'hiver il veut dormir la fenêtre ouverte et toi tu préfères pas.
2: Eh ben il aura chaud.
0: Ok.
2: Est-ce que tu veux que je te dise ?
0: J'ai pas envie d'être à sa place pour le coup, le pauvre.
2: Non mais c'est vrai, tu trouves des compromis. Tu vois, allez, je rigole, mais tu trouves un compromis. Pareil, s'il ronfle, bah au bout d'un moment tu t'habitues. Enfin, moi je me lève tôt le matin, bah au bout d'un moment il s'habituera aussi.
0: Je pense que c'est compliqué de s'habituer à ce genre de choses. Imagine, t'as un gars, il ronfle tout le temps, tu vois.
2: Je sais pas, soit
0: ça te réveille toutes les nuits.
2: Soit tu vois un médecin de pourquoi il ronfle, tu mets un casque sur les oreilles, des boules caisses, j'en sais rien, mais non, je sais pas.
0: Après, tu vois, moi l'hiver, je dors la fenêtre ouverte. Il faut le supporter, ça.
2: Ouais, bah je te dis, on fait un compromis. Tu ouvres la fenêtre pendant, je sais pas, juste avant d'aller dormir, et puis quand on dort, tu la refermes, quoi.
0: Je suis pas sûr que dans la réalité, ce soit aussi simple que ça, tu vois.
2: Je sais pas. En tout cas, j'ai jamais dû faire chambre à part, et j'espère que ça n'arrivera jamais. Je touche du bois, mais je sais pas, moi, je trouve ça pas très romantique, quoi.
0: Dites-nous, 0471 200 300. Est-ce que vous, ça vous est déjà arrivé? Est-ce que parfois, vous avez dit, tiens, je vais aller dormir dans une autre pièce pour X ou Y raison, hein, vous nous expliquez sur le WhatsApp.
2: Ouais. Est-ce que vous faites chambre à part tout simplement, ou est-ce que vous avez un avis bien tranché sur la question? 0471 200 300, c'est gratuit, vous avez compris, Mario il est plutôt pour.

0: 7h34. Bon week-end. Merci d'avoir choisi Typique pour démarrer ce samedi. On passera avec Teddy Swims dans un instant.
1: Ce sera Mr. Noit. Et puis il y a quelques instants, Mario, tu nous apprenais.
0: Je vous apprenais.
1: Oh, je ne sais plus parler français. Il est 10h34, c'est
0: ouais,
1: fini.
0: C'est normal, on est samedi.
1: Il nous apprenait que 18% des couples ne dormaient pas ensemble. Et on vous demandait votre avis. Il y a pas mal de messages sur le WhatsApp 0471-200-300. Sam nous dit, mais c'est quoi l'intérêt de vivre ensemble si c'est pour faire chambre à part?
0: Mais après, c'est pas obligé d'être tous les jours.
1: Ouais, mais bon.
0: Ça peut arriver une fois, je sais pas, sur la semaine, toutes les deux semaines.
1: Ah non, mais moi je peux pas.
0: C'est une bonne raison, quoi.
1: Mais alors t'es célibataire, enfin.
0: Directement les grands mots.
1: Je sais pas. Mais en vrai, non, je peux entendre qu'il y ait des gens qui le fassent, mais personnellement, je ne pourrais pas le faire. J'aime trop, tu vois, me réveiller dans la nuit et savoir qu'il est là. Que non, j'aime trop, tu vois.
0: Oh là là.
1: Mais non, mais c'est vrai.
0: Ouais, bah ok.
1: C'est peut-être mon côté fleur bleue, je sais pas, hein, mais. Mais voilà, moi je pourrais pas faire chambre à part.
0: Continuez à nous dire 0471-200-300. Où est-ce que vous vous situez, vous?
1: Oui, dites-nous sur le WhatsApp, c'est totalement gratuit.
0: Imagine Dragons, c'est la suite aussi sur Typique. Ça arrive dans un court instant, restez là.
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0: La suite sur Typique, ce sera avec Miley Cyrus dans un instant. Il y aura Calomnie aussi.
1: Avec ce très très chouette remix de Ocean Drive.
0: Et Calomnie auront l'immense honneur de faire la première partie de Florida.
1: Et ça c'est plutôt cool, hein. T'imagines, on te dit vas-y tu fais la première partie de Florida, c'est sympa.
0: Il y en a eu plein des artistes comme ça qui ont commencé par faire des premières parties et puis exploser littéralement.
1: Ouais bah ce sera peut-être leur cas, peut-être qu'ils vont exploser internationalement, on leur souhaite en tout cas. Mais c'est vrai que oui, bah il y avait qui? Il y avait Sabrina Carpenter, ouais. Olivia Rodrigo aussi, ce sont des artistes qui ont fait des premières parties. Et puis maintenant, bah, elles ont elles-mêmes leur première partie à leur concert, et peut-être que ces artistes-là aussi à un moment donné reprendront une place aussi dans le monde de la musique un peu plus importante.
0: Clairement. Et Calomnie, duo de DJ belge qu'on adore évidemment sur Typique. C'est d'ailleurs ici que vous les avez écoutés pour la première fois.
1: Ouais, et là ils arrivent avec Some People, donc c'est Calomnie et Ocean Drive.

0: Allez, bon week-end, merci d'avoir choisi Typique. 11h quasiment dans un instant. Et pour nous mener jusque-là, c'est Clara Luciani qui arrive.
1: Avec le reste, et puis elle est pas tout seul à arriver sur Typique. Damiano aussi dès 11h.
0: Comment ça va?
2: Ça va bien, mais je ne pousserai pas la chansonnette, même si le studio vous me laissez.
1: Oh bah tu pourrais parce qu'il pleut de toute façon.
2: Ouais. Ah, quoique, ouais, ça pourrait être sympa.
1: Bah ouais,
2: mais
1: façon,
2: après, ça va être un an de drage complète. Non, on va éviter, je pense. Hein.
1: Ça marche. En tout cas, on se retrouve jusqu'à 15h.
2: Yes, évidemment, avec de la good music, avec de l'actu. Et puis je vais parler aussi du très très beau cadeau que vous allez offrir demain.
0: Ah ouais. Ouais, on remet ça, évidemment. Ouais. Parfait, vous êtes entre deux bonnes mains. Nous, on vous retrouve évidemment demain.
1: Yes.
0: Passez tous une belle journée.
1: Bonne journée sur Typique.
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0: Eux aussi, on vous laisse le reste. Ils seront de retour demain. On peut dire merci à Vanessa et Mario pour cette toute belle playlist, pour ce réveil en douceur avec beaucoup de motivation, avec énormément de fou rire. Rendez-vous d'ailleurs demain avec le réveil de Typique Weekend. Ce sera à partir de 7h. Quant à nous, on va passer cette journée ensemble avec plein de belles choses.
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0: Bon oui, on passe ce samedi ensemble avec de la good music en préparation dans quelques instants. Olivia Dean arrive. On va également avoir du Disclosure. Ce sera juste derrière à Taylor Swift avec The Fate of Ophelia.
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0: Il est 11h.

0: Z, dans quelques instants en playlist, ce sera avec The Middle. Je vous ai également prévu du Olivia Dina. Ce sera avec Soidi.
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0: Hello tout le monde, merci d'avoir choisi Typique pour vous accompagner dans votre samedi. C'est Dame Dame aux commandes et parce que j'ai envie qu'on profite, j'ai envie qu'on puisse souffler, qu'on puisse se détendre. Je vous ai prévu une panoplie d'artistes qu'on adore et ils arrivent très vite en playlist. Et puis c'est pas tout, hein. On va également pouvoir remettre notre playlist à jour avec le coup de cœur Typique de la semaine. Un coup de cœur qui fait du bien, on va le découvrir ensemble d'ici quelques minutes. Et puis vous aussi, hein, vous pouvez venir me partager votre programme pour ce samedi. Est-ce que vous allez faire comme Wally qui m'a envoyé un petit message sur le WhatsApp pour me dire qu'il bosse aujourd'hui? Est-ce que vous êtes plutôt en mode pépère à la maison ou vous avez prévu tout à fait autre chose? Bah allez-y, hein, régalez-moi sur le WhatsApp 0471 200 300. Côté playlist, dans la suite, on va retrouver Z avec The Middle. Ce sera juste après Olivia Dean. Voici So Easy.

0: Le coup de cœur de Typique, il arrive dans quelques instants. Et puis avant ça, ce qu'on va faire, c'est qu'on va pouvoir s'ambiancer avec le tout dernier Lady Gaga qui arrive en playlist sur Typique. Lady Gaga, on la retrouve aux côtés de Doechii avec Runway. C'est dans quelques instants. On va également avoir Mickey dans la suite. Ce sera avec Particules.
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Ça, c'est notre moment à nous. Hein. Ça, c'est le moment qu'on attend. Pas impossible que vous puissiez avoir une longueur d'avance sur tout le monde. Pourquoi ? Parce que c'est justement le moment, l'instant de pouvoir remettre notre playlist à jour avec le coup de cœur typique de la semaine. Un coup de cœur qui sent bon, le tout nouveau Ariana Grande. Ça, mais alors ça, c'est le grand retour d'Ariana Grande, 2 ans après la sortie de son album Eternal Sunshine. La superstar américaine dévoile Hate That I Made You Love Me. Et c'est notre coup de cœur de la semaine, hein, sortie pique. Ce nouveau titre annonce l'arrivée de son prochain album Pétale, attendu pour cet été par ses fans. Un projet en fait qui marque le début d'un nouveau chapitre pour l'actrice de Wicked, qui avait pourtant envisagé de mettre sa carrière musicale entre parenthèses pour se consacrer au cinéma. Et finalement, Ariana Grande a retrouvé le chemin du studio et ça s'entend avec ce tout nouveau titre. Elle livre une chanson pop à la fois élégante et mélancolique dans laquelle elle revient sur les traces laissées par certaines relations passées. Ariana Grande est de retour, ça fait du bien, on découvre ensemble notre coup de cœur de la semaine. Voici I Hate That I Made You Love Me. C'est tout nouveau et c'est déjà dans la playlist ici, sur Tipeee. Okay.

Et je vois qu'on a pas mal de messages hein, sur le WhatsApp de Tipeee, 0471 200 300. C'est ce qu'a fait Céline, qui me dit qu'aujourd'hui elle fête son anniversaire en famille. Il y a également Oscar qui lui est en train de réviser avec Tipeee dans les oreilles, toujours en mode révision. Il y a Laurine qui me dit en pleine révision sous le soleil pour moi, merci à Tipeee de m'avoir accompagné toute la semaine. Puis courage hein, courage à tous ceux qui sont en train de réviser, tous ceux qui bossent là en ce samedi. Je vous envoie évidemment des forces, de la motivation avec la playlist. Et puis pour tous les autres, faut pas hésiter hein, venez me partager justement le programme prévu pour ce samedi via le WhatsApp 0471 200 300. Moi je vous régale avec de la good music dans quelques instants, et Sylla arrive avec Dancing on the Ice. On va également avoir DJ Snake avec Bipolar Sunshine, ce sera Middle. Et puis juste avant ça, voici RN Boy avec Elle voulait dans la playlist.

0: Restez bien là parce que dans la suite, je vais vous filer une astuce pour pouvoir aller sur l'un des circuits de sport moteur les plus mythiques, les plus incroyables au monde. Et je vais vous expliquer en fait comment repartir avec vos accès pour aller à Spa-Francorchamps. Et puis côté playlist, on va être pas mal du tout puisqu'on va retrouver le tout dernier Henri PFR. Il arrive avec Sola. Le dernier Henri PFR, il arrive en playlist. Ce sera juste derrière Gorillaz avec Orange County.
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Black Beer arrive de suite sur Typique avec J'ai demandé à la Lune. Et puis attendez, hein, ne demandez pas tout non plus à la Lune. Genre là par exemple, je pense à vos accès pour aller à Spa Francorchamps. 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Côté playlist dans quelques instants. Avant midi, on va retrouver notre Angèle nationale. Elle arrive avec What You Want en featuring avec Justice. Un petit Black Beer également arrive avec Queens of Broken Hearts. Et puis là, c'est Pépite, c'est Collector. Ça va faire du bien. Ça, ça va nous permettre de pouvoir chanter de l'autre côté de la radio. Indochine arrive de suite dans la playlist sort typique. C'est J'ai demandé à la Lune. Ouais, on va pouvoir se mettre à chanter en mode yaourt. J'ai demandé...

Je vous lis sur le WhatsApp de la radio 0471 200 300. On parle de vous, on parle de vos activités prévues pour ce samedi. Et il y a Rilana qui me dit hello. Ici c'est un peu de repassage délaissé après ces quelques jours où il a fait fort chaud. Et je compatis, je sais très bien que ça a été un petit peu pénible de faire les tâches ménagères avec la chaleur qu'on a eue. Mais là ce qui est bien c'est que ça se rafraîchit. Et puis vous aussi, venez me partager votre programme pour ce samedi. Qu'est-ce qu'on fait de l'autre côté de la radio? Est-ce qu'on fait les tâches ménagères? Est-ce qu'on est au boulot? Est-ce qu'on se repose, on se détend? Bah allez-y, 0471 200 300. Et puis comme promis, avant midi, on retrouve notre Angèle nationale avec What You Want.

0: Une nouvelle heure ensemble sur Tipeee, c'est ce qu'on démarre là maintenant de suite avec Alex Hermit qui arrive. Sean Paul sera également de la partie. Et puis on aura également du Bébé Rexha.
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0: Il est midi. À midi, on s'informe avec Marie-Laure de Kharkov. Bonjour Marie-Laure.
2: Bonjour à toutes et tous. Les aéroports de Bruxelles National et de Charleroi fonctionnent à nouveau normalement. Charleroi a été touché hier soir par une importante panne d'électricité. Des retards ont été observés, mais tous les avions ont pu décoller ou atterrir. Et ce matin, tout est revenu à la normale. À Bruxelles, ce sont les orages qui ont perturbé le trafic ce matin entre 6h et 8h. Mais là aussi, retour à la normale en milieu de matinée. Emmanuel Macron a réagi ce matin à la mort d'un des plus grands penseurs français, Edgar Morin. S'est éteint hier à l'âge de 104 ans. C'était l'humanisme fait personne, écrit sur X le président français. De ce soldat de la résistance, militant et affranchi, écrivain et penseur du siècle, défenseur de la nature et de ses peuples, ajoute Emmanuel Macron, avec sa bienveillance, sa curiosité, il ne cessait de nous éclairer. Pensée complexe, vie féconde, esprit universel, conclut-il en adressant à ses proches les condoléances de la nation. Patrick Bruel annule l'ensemble de ses concerts jusqu'à l'automne. C'est sa société de production qui l'annonce dans un communiqué. Sa tournée devait commencer le 16 juin à Paris. Le chanteur annule aussi sa tournée des festivals, y compris donc sa venue au Bastogne Summer Festival le 28 juin. En France, Patrick Bruel est visé par au moins 8 plaintes pour viol et agression sexuelle. Une plainte a aussi été déposée en Belgique. Au total, 30 femmes témoignent contre lui. Il nie les faits qui lui sont reprochés. Des ordres d'évacuation lancés par l'armée israélienne aujourd'hui. Ils concernent 7 villages du sud du Liban. L'État hébreu prévoit d'attaquer des cibles du Hezbollah pro-iranien. Les frappes israéliennes sont presque quotidiennes dans le sud du Liban, même si un cessez-le-feu est en place depuis le 17 avril. Israël et le Liban ont tenu vendredi une réunion militaire à Washington, en pleine négociation entre les États-Unis et l'Iran, qui veut inclure le front libanais du conflit dans tout accord pour mettre fin à la guerre au Moyen-Orient. Et puis au tennis, Raphaël Collignon va tenter de se qualifier pour les huitièmes de finale de Roland-Garros cet après-midi. Le Belge 62e mondial affrontera l'Italien Matteo Arnaldi, classé au-delà de la 100e place. Rencontre à suivre en début d'après-midi sur TBF, typique en télé et sur Ovio. Voilà pour les infos, merci d'être avec nous.
0: Merci beaucoup Marie-Laure. Dans quelques instants, on va retrouver du collector. Sean Paul, il arrive dans la playlist. On va également avoir la collab entre Bébé Rexha et Faceless. Ce sera avec New Religion.
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0: Une après-midi avec la playlist de Typique dans les oreilles, c'est ce qu'on s'apprête à vivre. Hein. On va avoir un petit côté solaire. Et puis d'ailleurs, avant de pouvoir profiter de cette playlist ultra caliente, on va vite jeter un œil sur le temps par chez nous avec cet après-midi les dernières averses qui vont progressivement s'évacuer. Et tant mieux, ailleurs, le temps sera globalement sec avec de belles périodes ensoleillées malgré quelques nuages et de nuages justement de plus en plus présents au fil des heures. Et puis pour ce soir et cette nuit, une vraie zone de pluie va traverser le pays. Ces précipitations seront généralement calmes avec un peu de risque d'orage sur certaines régions qui pourraient être bien présents. Quant à nous, on va pouvoir relancer la playlist de suite avec Sean Paul qui arrive très très vite. Ce sera juste derrière Bébé Rexha et Faceless. Voici New Religion.

0: Busta Rhymes et Mariah Carey arrivent très vite dans la playlist. On va également avoir du Benson Boone avec Mystical Magical.
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0: Ah bah oui, tout de même, on va pouvoir se poser, on va pouvoir décompresser, on va pouvoir profiter pleinement de ce samedi après-midi. En tout cas, ça fait plaisir de voir que vous êtes présents à mes côtés sur le WhatsApp de la radio. C'est le cas de Laurence qui m'a fait un petit message pour me dire qu'elle est en plein nettoyage de la maison. Elle s'ambiance avec la playlist. J'adore pouvoir vous accompagner pendant que vous êtes en train de vous activer à la maison. Il y a également Bernard qui me dit « Moi, je suis en mode pépère aujourd'hui. Je dois changer la boîte hydrostatique de mon tracteur tondeuse pour être tranquille en famille demain et pouvoir faire mes tontes la semaine prochaine. » Mais courage tous ceux qui sont en train d'entretenir la maison, qui sont en train d'entretenir le jardin. Courage aussi à tous ceux qui bossent en ce samedi. Et puis, on va continuer ensemble. On va avancer avec, eh bien, dans quelques instants, on va parler de ce fameux petit cadeau qu'on va vous offrir toute la semaine prochaine. Vous allez pouvoir profiter d'un moment dans l'un des plus beaux aquariums du monde. Ouais, on en parle d'ici quelques instants. Ce sera remporté évidemment avec Sam et Lou dans la Good Vibe de l'après-midi. Avant ça, comme promis, Busta Rhymes et Mariah Carey arrivent avec I Know What You Want. Ce sera juste derrière Benson Boone avec Mystical Magical.
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Et je vous lis hein, sur le WhatsApp de la radio. Merci d'ailleurs hein, pour vos nombreux messages qui arrivent. Il y a Alice qui me dit qu'elle bosse. Aujourd'hui, elle a mis typique au boulot. Domenica, elle est occupée à préparer le repas pour tout le monde à la maison. On a également Mickaël qui me dit « Salut dame dame, je viens de rentrer des courses en Vespa, je suis trempé, je râle. » Bah non, faut pas râler, il y a de la good music ici sur typique. D'ailleurs, si vous êtes dans le même cas que Mickaël, rassurez-vous, hein, vous vous séchez, je m'occupe du reste. Je m'occupe de pouvoir vous accompagner avec une playlist de compétition. D'ailleurs, pour tout vous dire, dans quelques instants, on va retrouver une révélation belge. Notre DJ résident typique party, Albert Kay, il arrive avec son tout dernier titre, ce sera « Who I Am ». On va également voir la pépite de Pink qui arrive dans quelques instants. Et puis avant ça, petit plaisir coupable, parce qu'on adore ça. Sandor, il arrive de suite avec Homewrecker.

0: Il sera ce soir derrière les platines de Typique Party, notre DJ résident à l'instant dans la playlist Albert Arquet. Il sera donc tout à l'heure sur le coup de 23h pour vous accompagner, pour vous permettre de vous déhancher de l'autre côté de la radio. Et puis quant à nous, on va continuer avec des DJ Purple Disco Machine. Arrive de suite avec le titre In the Dark. Et puis dans la suite, on va parler également de ce cadeau que vont vous offrir Samy et Lou toute la semaine prochaine. Vous allez pouvoir passer un moment épique, un moment incroyable avec votre team dans l'un des plus beaux aquariums d'Europe, voire même du monde.
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0: La première fois que vous avez entendu ce titre, c'était ici sur Typique. Un autre titre que vous avez découvert avant tout le monde en écoutant Typique, c'est Madonna et Sabrina Carpenter qui arrivent en playlist avec Bring Your Love.
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0: Avant de pouvoir profiter pleinement de la playlist, on va parler de Samy Hellou, hein, la good vibe de l'après-midi qui vous accompagne évidemment sur le trajet retour en direction de la maison avec de la good music, de l'actu, de l'info et puis du très très beau cadeau parce que toute la semaine prochaine, vous allez pouvoir repartir avec vos accès pour Nausicaa à Boulogne-sur-Mer. C'est l'un des plus grands aquariums d'Europe. Vous allez pouvoir plonger au cœur des océans avec des requins, des poissons tropicaux, des méduses et plein d'autres animaux marins à voir. Et pour repartir justement avec vos quatre accès pour Nausicaa, bah c'est facile. Hein. Rendez-vous donc toute la semaine prochaine avec la Good Vibe de l'après-midi aux côtés de Samy Hellou à partir de 15h. Côté playlist, dans quelques instants, la collab entre Madonna et Sabrina Carpenter, Bring Your Love, c'est prévu. Et puis avant ça, notre chouchou, un artiste qu'on adore, voici Stromae dans la playlist avec l'enfer.
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0: Là on est bien, là on est très très bien avec cette collab entre Madonna et Sabrina Carpenter. On va continuer sur notre lancée, on va continuer de pouvoir profiter de cette belle playlist avec dans quelques instants de quoi se mettre en condition pour affronter peut-être les tâches ménagères de l'autre côté de la radio. Ça va se passer même avec Rihanna. Et là, je vous imagine clairement en train de vous enjailler avec votre aspirateur en le faisant aller de droite à gauche comme ça pour retirer les petites crasses, les petites poussières. Bah, ça tombe bien, Rihanna, elle arrive dans quelques instants. On va également retrouver Dave dans la playlist, ce sera avec Rain Dance.
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Je vais exécuter direct à relancer une heure de good music avec dans la suite Rory qui arrive, les One Direction aussi. Ce sera juste après Gigi Perez avec Sailor Song. 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Il est 13h.

0: 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Plus jamais de je t'aime. 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

0: Allez, on avance ensemble dans ce samedi après-midi avec les Maroon 5 en préparation dans la playlist. On va également retrouver Elena, notre reine de Belgique. Et le La Team des Week-ends, content de voir qu'on est tous là, même les petits nouveaux qui viennent de débarquer. Je vois qu'il y a Emma qui est présente, Fabrice, Laurie, Alex, Diego. En tout cas, ça fait plaisir de voir que chaque jour, la team typique s'agrandit. Et pour fêter ça, double ration de Good Music. Ouais, je suis généreux, moi. Et puis, c'est pas tout, parce que dans quelques instants, j'ai également de l'info à vous donner. On va parler de l'anniversaire d'un groupe qu'on adore ici sur Typique, un groupe qui fête plus ou moins ses 25 ans cette année. Pour savoir de qui il s'agit, bah c'est facile. Hein. Restez bien là.
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La playlist continue sur Typique avec dans quelques instants Clean Bandit qui arrive aux côtés de Jess Glynn. Ce sera avec Brother B. On va également avoir The Magician. Ce sera juste derrière Gorillaz. Et ça tombe bien, on va parler de Gorillaz. Cette année, il y a un album culte hein, qui souffle ses 25 bougies puisque l'année 2021 était marquée par le tout premier album de Gorillaz, un disque devenu incontournable, vendu à plus de 7 millions d'exemplaires à travers le monde et qui a définitivement changé les règles du jeu. À l'origine du projet, deux potes, un britannique, Devon Albarn, le leader de Blur, et puis le dessinateur Jamie Elwett. Leur idée, créer un groupe virtuel composé de personnages fictifs à une époque où les boys bands dominent les écrans de télévision. Et résultat, on le connaît tous, hein, Gorillaz voit le jour avec ses 4 membres animés et puis surtout une liberté créative totale. Sur ce premier album, Damon Albarn mélange les genres sans complexe, rock alternatif, hip-hop, dub, trip-hop, le tout porté par des collaborations prestigieuses et un titre devenu mythique, Clint Eastwood. On a également sur cet album un petit Feel Good Inc. Et ce qui rend l'aventure encore plus folle, c'est que Gorillaz est né justement d'une envie de faire différemment. Pas de règles, pas de format imposé, juste de la créativité à l'état brut en fait. Et 25 ans plus tard, ce premier album reste un des plus marquants de sa génération et confirme en fait que parfois, finalement, les idées les plus improbables deviennent les plus grandes réussites. D'ailleurs, la preuve, là maintenant avec Gorillaz qui arrive de suite dans la playlist, c'est l'excellentissime Feel Good Inc. sort Typique.

0: Bien, 13h passé de 37 minutes, quasiment 38 minutes. C'est Dame Dame aux commandes de votre après-midi, ici sur Typique, avec en préparation, évidemment, vous me connaissez à force, hein, de la good music. On va retrouver Soul et Charlie Winston dans quelques instants. Dusty Man, le tout remixé par mon grand copain, Jim Aves. C'est pas mal ça, hein. D'ailleurs, Jim Aves qui raffole de Typique. C'est pour ça qu'il nous régale d'ailleurs avec ce titre Soul, Charlie Winston. Ça arrive dans quelques instants avec Dusty Man. Je vois également en préparation dans la playlist BTS avec Swim.
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0: D'ici quelques instants, on va retrouver Rosalía, Rau Alejandro. Ils arrivent avec Besso. Un petit bisou aussi hein, pour vous accompagner durant ce réveil qui peut parfois être pénible. Ou alors, on écoute Typique.
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0: Oui, ou alors vous pouvez avoir les deux si vous voulez. Mais en tout cas, je peux vous dire qu'on adore vous sortir du lit comme il faut avec de la good music, de l'actu, de l'info. Et puis surtout, surtout ce duo des week-ends. D'ailleurs, ils seront de retour hein. 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Concernant la playlist, bah oui, il va y avoir des bisous. Encore et toujours des bisous. Rosalía, Rau Alejandro, ils arrivent dans quelques instants. Et puis là, on va retrouver la collab entre Pink Panthers et Zara Larsson. Voici Stateside sur Typique.

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0: C'est tout doux, ça, c'est mignon. Rosalia, Roel et Rondro à l'instant dans la playlist sort typique. On va continuer sur de la douceur, quoiqu'on va même pouvoir même chanter d'ici quelques instants. En yaourt, Bleu Soleil et Louisa débarquent en playlist sort typique. Ce sera avec Soleil Bleu.
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0: Bleu Soleil, Louisa, Soleil Bleu, c'est ce qui arrive avant 14h sort typique.
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2: Je relance là maintenant une nouvelle heure de Good Music avec Bruno Mars et Anderson .Paak dans la suite. Sienna Spiro aussi sera de la partie. Ce sera juste derrière Gordo et Rainier Zonneveld.
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2: Il est 14h. À 14h, on s'informe avec Marie-Laure de Kharkov. Bonjour Marie-Laure.
4: Bonjour à toutes et tous. Les pompiers ont eu fort à faire la nuit dernière et ce matin à Bruxelles et en Wallonie. Le dispatching de la zone de secours de SB a reçu une dizaine d'appels, dont une pour des inondations à Dancelles. Une place a été inondée dans le village de Limon qui fait partie de cette entité. Il n'y a pas de blessés. Les pompiers ont aussi été sollicités pour des routes inondées et des caves sous eau du côté de Flémalle, Huy et Serein. Et puis les pompiers bruxellois sont aussi sortis à plusieurs reprises pour des routes inondées à l'aéroport de Bruxelles. Le trafic a été ralenti pendant une heure ce matin. Quand la foudre s'abat, les opérations au sol doivent s'interrompre par mesure de sécurité. Tout est rentré dans l'ordre, mais des orages locaux sont encore attendus en fin d'après-midi. Ne dites plus CGSLB ni ACLVB en Flandre. Le syndicat libéral change de nom et devient Sinova. Le but, supprimer dans les deux cas le L de libéral qui, selon le syndicat, ne correspond plus à l'arrêt. Et à la réalité, le syndicat libéral était sans cesse associé aux partis libéraux, mais nous n'avions plus aucun lien avec eux depuis longtemps, a déclaré son président Geert Truijens. Sinova est une combinaison du grec sin, ensemble, et du latin nova, nouveau. Des drones ukrainiens ont frappé ce matin un pétrolier et un dépôt de pétrole dans le sud de la Russie. Les frappes ont provoqué des incendies sans faire de victimes. Aucune fuite de fuel n'a été détectée. Le patron de l'OMS, l'Organisation mondiale de la santé, est arrivé dans la province d'Ituri, épicentre de l'épidémie d'Ebola qui progresse dans l'est de la République démocratique du Congo. Le virus est présent dans 3 provinces congolaises et en Ouganda voisin. En RDC, 246 décès sur plus de 1000 cas suspects ont été enregistrés. En tennis, Raphaël Collignon jouera son 3e tour cet après-midi à Roland-Garros. Le Belge sera opposé à l'Italien Matteo Arnaldi, moins bien classé que lui. Un match à suivre sur RTBF typique en télé. De son côté, Elise Mertens s'est qualifiée pour les 8e de finale du double avec la chinoise Shuai Zhang. Voilà pour les infos. Merci d'être avec nous.
2: Merci beaucoup Marie-Laure.
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2: Bon, avant de pouvoir profiter pleinement de cette belle playlist, on va vite jeter un œil par la fenêtre pour voir la couleur du ciel. Et cet après-midi, les dernières averses vont progressivement s'évacuer. Le temps restera globalement sec avec de belles périodes ensoleillées malgré les quelques nuages qui seront de plus en plus présents au fil des heures. Pour ce soir et cette nuit, il y a une nouvelle zone de pluie qui va traverser le pays avec des précipitations qui seront généralement calmes avec peu de risques d'orage. Et c'est tant mieux. Par contre, certaines régions du sud pourraient même passer entre les gouttes. Mon titre préféré. Bon, restez bien là parce que dans la suite, je vais vous filer une astuce pour pouvoir profiter pleinement de votre mois de juillet avec l'un des événements de sport moteur les plus convoités. Ouais, c'est pour nous, on va vous l'offrir, on va vous expliquer surtout comment faire pour repartir avec vos précieux accès VIP. Avant ça, de la good music avec Sienna Spiro qui s'installe en playlist. Et puis mon titre préféré, comme je vous l'ai dit, Gordo Rainier Zonneveld, Loco Loco, c'est de suite sur Typique.

0: Il y a Florine sur le WhatsApp qui me dit coucou dame, bah, elle va pouvoir en saluer deux pour le prix d'un, parce que dans quelques instants dans la playlist on va retrouver Damiano David. Damiano David, on le retrouve dans quelques instants avec Born With A Broken Heart. Il y a également du Shaggy en préparation, ce sera juste derrière Lost Frequencies.
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Allez, tout se passe bien, on passe cet après-midi ensemble ce samedi. Ouais, samedi après-midi ensemble. Avec dans quelques instants un petit Lizzo qui arrive. Je vois également du news en préparation. Ça sera juste derrière Camille MB. Puis restez bien là, parce que dans quelques instants, je vais vous expliquer comment repartir avec vos accès VIP pour aller du côté de Spa-Francorchamps et assister à une course.

0: Ça, ça fait du bien. Et on va continuer de se faire plaisir dans la playlist. Ugel, Solto, Jamaican, Bam Bam, c'est ce que je vous ai prévu dans la playlist. Duet Chiran aussi en préparation. Katsai arrive dans quelques instants avec Gabriella. Et puis avant ça, on va parler de ses précieux accès.
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0: Là, on est vraiment bien. On est vraiment bien aussi avec vos messages qui arrivent sur le WhatsApp 0471 200 300. Il y a Mohamed qui me dit qu'il va en direction de la Fancy Fair de sa sœur. Puis vous aussi, hein, pour me partager vos activités sur le WhatsApp, c'est facile. Hein, 0471 200 300, pour faire comme tout le monde, pouvoir me partager aussi vos envies musicales. Bah, ça se passe par ce numéro-là. À venir dans quelques instants, on va retrouver ceci. Ah, j'adore. Bah oui, il y a des propositions également pour participer à la playlist sur le WhatsApp. C'est ce qu'a fait Margot qui avait envie d'écouter un petit Machina Time. Ça va nous mettre en forme, ça, pour affronter les tâches ménagères, pour affronter les dernières minutes, peut-être au boulot. Ça arrive dans quelques instants. On aura également du Gracie Abrams dans la suite.
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0: je peux vous dire que l'ambiance, elle est ici en studio. Hein, Anthony qui m'a rejoint d'ailleurs,
1: oui,
0: qui a bougé sur sa chaise. Et alors, c'est une chorégraphie approximative, mais très sympa, que je demande à apprendre pour pouvoir justement m'ambiancer avec la playlist.
1: De quoi? De danser sur ta chaise?
0: Bah oui, mais danser sur ma chaise comme tu l'as fait.
1: Bah oui, bah écoute, voilà, il faut, on s'adapte. Hein.
0: Bah oui, c'est vrai. Alors, c'est vrai que c'était en rythme en plus, c'était synchro, c'est ça qui était très très chouette. Avec le casque sur les oreilles, Anthony était déjà prêt à pouvoir vous accompagner en train de s'ambiancer avec la playlist. D'ailleurs, qu'est-ce qu'on va avoir aujourd'hui?
1: Oh, plein de bonnes choses, évidemment, des nouveautés. J'ai vu qu'il y avait un nouvel Ariana Grande qui est sorti.
0: Très
1: pas mal.
0: Il est adorable.
1: Pas mal.
0: Franchement, il est incroyable. Adorable aussi de la part d'Ariana Grande d'avoir fait confiance à Typique pour proposer ce coup de cœur de la semaine.
1: Je savais pas où t'allais
0: m'emmener. Voilà.
1: Ok, oui.
0: Oui, ok.
1: Bien sûr, elle a demandé qu'à nous.
0: Et ah bah oui. Oui, elle nous adore. Oui, on lui a déjà dit, écoute, il va falloir partager. Elle dit, non, c'est only typique. Ok, pas de soucis. Anthony qui arrivera donc à partir de 15h avec plein de belles choses au programme. Vous l'aurez compris, il y aura la nouveauté de la semaine, le coup de cœur, surtout typique. On va parler de cadeaux aussi. Très bon cadeau à pouvoir.
1: On va voir des poissons.
0: Oui, des poissons.
1: Enfin, des gros poissons.
0: Ça dépend. Il y a de tout. Des petits, des gros. Il y a des trucs un peu gluants qu'il faut pas toucher du tout.
1: Ça s'appelle des méduses.
0: Des méduses, ouais. Si jamais vous envoyez des.
1: Non, il y a des énormes raies, si je puis me permettre, évidemment. Ça n'était pas à double sens, mais c'est évidemment. Mais c'est vrai. C'est vrai, non? Il dit des méduses, il peut rien là.
0: Ah non, je me tais là, c'était horrible. Oui, il y a des animaux à toucher.
1: J'y suis allé dimanche.
0: Ok.
1: Dire, et donc j'ai vu une énorme remonta.
0: Tu as fait du repérage un petit peu, tu vas pouvoir annoncer tout ce qu'on va voir.
1: Exactement, je peux faire la liste de tous les animaux.
0: Mais c'est énorme, c'est d'ailleurs l'un des plus beaux et plus grands.
1: C'est le plus grand d'Europe. Ouais.
0: D'Europe, ouais.
1: Le plus grand aquarium d'Europe.
0: Ok.
1: Tu sais que la vitre n'est pas fixée, mais elle tient par la pression de l'eau. Voilà, c'est pour le petit côté info supplémentaire.
0: Alors, on va avoir de l'info sur les vitres qui tiennent grâce à la pression. Et puis de la good music aussi dans quelques instants avec Anthony qui s'installe à partir de 15h. Quant à nous, eh bien, on va retrouver du Skip the Use dans quelques instants. Ce sera juste derrière My Lee Service.

0: c'était Skip the Use. Vous écoutez Typique, merci d'être avec nous.
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0: Et dans quelques instants, c'était Eddie Sims, Arctic Monkey aussi qui arrive dans la suite. Bienvenue, bel après-midi tout le monde.
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0: Il est 15h.

0: Monkey, vous écoutez Typique.
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0: Eh oui, on est là jusqu'à 19h pour vous accompagner, évidemment, en pleine forme, avec le soleil peut-être par endroits, et d'autres l'orage. J'espère que c'est plus le soleil chez vous. J'ai une petite pensée particulière pour les Montois aujourd'hui. Vous savez pourquoi ? C'est le doudou, évidemment. Vous avez peut-être suivi ça avec les concerts RTBF hier, d'ailleurs, sur la Grand Place. J'ai une petite pensée pour vous parce que je sais que ça va être un long week-end, mais agréable. Hein ? Bah ouais, quand même. Sinon, pour vous, j'ai la good music pour... si vous n'êtes pas du côté de Mont, si vous avez envie de profiter juste. Il y a Pierre Demar, là, dans un instant. Tiesto aussi. Puis vos petits messages. 0471-200-300. Ça, c'est le numéro du WhatsApp. Dites-moi comment ça se passe, tiens, chez vous. Quel est le programme de ce samedi, fin d'après-midi, samedi soir aussi. Ça se passe via le WhatsApp, donc de Typique 0471-200-300. Pierre Demar, je pense à vous. C'est tout de suite.

0: Gatto avec Avamax, The Mojo. Il est 15h12 dans la suite, Jack U. DJ Snake aussi avec Paradise arrive d'ici quelques instants et j'aurai une petite nouveauté rien que pour vous. C'est le tout nouveau Ariana Grande, mais ça je vous en parle d'ici quelques minutes, ne bougez pas.
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Matthew, Where Are You Now. Il est 15h23, c'est le moment de se faire une des petites nouveautés de cette semaine, je dirais même le coup de cœur typique de la semaine. Il s'agit de Ariana Grande qui est de retour, hein, après 2 ans après Eternal Sunshine. Elle est de retour avec un titre qui s'appelle Hate That I Made You Love Me. Oui, voilà, et ça donne ceci. C'est un nouveau titre qui s'annonce dans son prochain album qui s'appelle Petal, qui est prévu pour cet été. Et ces derniers temps, elle s'est un peu éloignée de la musique pour le cinéma, notamment on l'avait vu dans Wicked. Mais elle n'a pas tenu très longtemps, elle s'est pas tenue très longtemps loin des studios. Hein. Elle ouvre aujourd'hui un nouveau chapitre avec un morceau pop élégant, assez mélancolique et surtout très personnel. Elle y revient hein, sur ses anciennes relations avec beaucoup de sincérité. Un retour tout en finesse, évidemment, à découvrir donc maintenant sur Tipeee. Ariana Grande, Hate That I Made You Love Me. C'est nouveau et c'est le coup de cœur Tipeee de cette semaine.

0: Allez, dans la suite, Mickey. Et je vous cale un petit Taylor Swift d'ici quelques instants, vous ne bougez pas.
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0: C'était Mickey avec un pic. Ça pique un peu quand même.
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0: 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Dans la suite, Avril Lavigne, Complicated. Il y aura du Kygo aussi d'ici quelques instants. Temps d'arriver tout doucement vers 16h. Très bel après-midi. 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Vous avez bien fait de vous brancher cet après-midi. Si vous avez envie d'envoyer un message, c'est faisable. Ça se passe via le WhatsApp 0471 200 300.

Sur Typique Boza, Julien Doré, ou encore Calomnie, qui sera au Francofolie de Spa d'ailleurs, durant cet été. Et c'est le tout nouveau Calomnie qui arrive. Bougez pas. 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Il est 17h.

C'était Julien Doré, à l'instant sur Typique avec nous. Dans la suite que j'ai à vous proposer, c'est une des nouveautés de cette semaine, pas n'importe laquelle, puisque c'est du belge, c'est le duo de DJ Belge Calumni qui est de retour également cette semaine dans la playlist Typique avec ce titre qui s'appelle Some People, Ton Désir, et ils sont aux côtés d'Ocean Drive. Un remix plutôt envoûtant et hyper efficace hein, du classique des années 80, Ton Désir, de l'artiste britannique Bellwissom. Une nouvelle production électro-festive qui va vous accompagner à mon avis durant tout cet été. Et puis ils sont Calumni et Albert Kay aussi avec Derek Jermis. Trouvés dans des petites parties évidemment, un vendredi sur deux entre 22 et 23 heures en direct sur Typique, à écouter à tout moment sur Ovio. Calumni, il sera d'ailleurs cet été, ils seront d'ailleurs cet été, le 25 juillet au Francofolie de Spa. Je propose d'écouter Some People, Ton Désir, c'est Calumni et Ocean Drive.

0: Dans la suite sur Typique, Imagine Dragon ou encore Olivia Dean, c'est ce qui arrive juste après. Ne bougez pas, hein, très bel après-midi.
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0: C'était Summer sur Typique.
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0: Shakira avec Burna Boy pour l'hymne de la Coupe du Monde. C'est ce que je vous propose d'ici quelques instants. Il y aura aussi du Post Malone. Mais avant ça, évidemment, je vous parle de ce cadeau qu'on vous propose cette semaine. 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Post Malone, tout de suite, avec I Had Some Help. Et puis, il y aura du Shakira dans la suite.

0: quelques instants, Shannon Bay arrive. Avec Gravity. C'est du belge, révélation belge en quelques instants. Et puis One Republic aussi, Counting Stars. C'est la suite de votre playlist durant cet après-midi, début de soirée. 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

0: C'était Lady Gaga à l'instant. Olivia Rodrigo arrive dans quelques instants. Chainsmokers aussi, courage avec le mauvais temps qui arrive là chez vous. Hein. Et bienvenue sur Typique.
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0: Il est 18h.

0: c'était Chain Smoker sur Typique.
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0: Effectivement, jusque encore peut-être une petite heure, un peu moins d'une petite heure, avec dans quelques instants du Rory, il y aura Dua Lipa, il y aura du Lola Young aussi, et puis dans la suite, Bad Bunny arrive, et il y aura aussi Louisa, qui sera d'ailleurs le 1er août du côté du Festival Esperanza, c'est à Floref. On vous y attend nombreux avec Typique, évidemment. Louisa, Jetlag, c'est tout de suite, bel après-midi.

0: sur Topic. Dans la suite, Rory arrive. Avec Plus Jamais, je vous cale aussi Nathalie Imbruglia avec Torn, c'est la suite. La playlist de Topic, évidemment, avec vos messages 0471 200 300.
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0: 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Plus jamais de je t'aime. 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

0: C'était Wonderful Life avec Earth et Purple Disco Machine.
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0: 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Lola Young ou encore Clara Luciani, c'est la suite de votre playlist.

0: dans quelques instants sur Typique. C'est la suite de votre playlist. Et puis les Destiny Child, ça c'est des souvenirs, ça fait plaisir. Ne bougez pas, c'est juste après ça.
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0: Et dans la suite, Sam Smith ou encore Gracie Abrams. Et puis Caro qui est déjà là. Salut Caro.
1: Salut, comment ça va?
0: Mais ça va et toi? En forme?
1: Oui, en forme. Voilà. J'allais dire, il a fait beau aujourd'hui, mais en fait, ça va. Il faisait chaud. Mais pas beau.
0: Mais ça dépend vraiment d'où on est. Parce que, alors à Bruxelles, effectivement, ici, à l'RTF, ça va. Il fait bon, il y a du soleil. J'avoue que dans les autres régions, en Wallonie, etc., c'est gros grelon.
1: Attends, j'ai vu, il y a des.
0: Il y a des balles de tennis qui tombent du ciel, apparemment.
1: Il y a de l'eau de partout, sur les routes, etc. Je me dis, mais quoi, c'est dans un autre pays? Mais non, en fait, c'est totalement Belgique. Et d'ailleurs, tu t'es fait réveiller, toi, par les orages ce matin?
0: Moi, l'orage, ça me fait dormir. Donc,
1: Oh my god. À 7h du matin, j'étais comme ça, les yeux grands ouverts. J'ai l'impression que ça me tombait dessus, quoi. J'étais en mode bon, ok.
0: Non, mais après, c'est vrai qu'effectivement, on pense à tous ceux et toutes celles qui sont, du coup, qui ont des petits soucis, notamment avec les inondations.
1: Clairement.
0: Ou les gros grelons qui ont pu tomber.
1: Bah oui, c'est clair. On a quand même de la chance ici à Bruxelles, quand même.
0: Voilà, c'est ça. Et puis, ici dans le studio, pour le coup.
1: On a vraiment de la chance dans le studio.
0: Avec les, je sais pas combien d'étages qu'il y a au-dessus de nous, effectivement, on a de la chance. Alors, Caro, elle va évidemment mettre la bonne humeur dans la suite pour passer la soirée. Tu es en bonne humeur, tu es en bonne ambiance?
1: Oui, en bonne ambiance, comme d'habitude. Juste pour me prendre un petit café, pour être honnête. Et puis, c'est parti, quoi.
0: Écoute, t'as 10 minutes pour aller prendre le café.
1: Allez, hop,
0: c'est parti. Je mets Sam Smith en attendant, ça te va?
1: Ouais, vas-y.
0: On fait ça. Allez, très belle soirée. Et puis, on se revoit samedi. Ciao.

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0: Et il est passé 19h. Je suis très très contente d'être avec vous ce soir, de passer la soirée avec vous. Je vous ai prévu plein de chouettes choses. N'hésitez pas d'ailleurs, hein, si vous voulez interagir, demander un titre, papoter avec moi sur le WhatsApp. Ça se passe au 0471 200 300. Et c'est 100% gratuit. Je vois déjà vos messages là, ça fait plaisir, hein. Je vous ai tous au taquet. Vous avez choisi Tipeee pour votre samedi soir et vous avez bien raison. Côté musique, je vous ai calé les Red Hot Chili Peppers, Elena également avec Mauvais Garçon. Mais juste avant, je vous propose de commencer avec Cameron Whitcomb avec Kingdom of Fear. Passez une très très belle soirée sur Tipeee. 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
1: Le coup de cœur typique, c'est le grand retour d'Ariana Grande pour cette semaine. Deux ans après l'album Eternal Sunshine, elle dévoile aujourd'hui Hate That I Made You Love Me, un titre inédit qui annonce l'arrivée de son prochain album Petal, attendu pour cet été. Ces derniers temps, Ariana s'était surtout consacrée au cinéma, avec notamment le succès de Wicked, mais visiblement l'appel du studio a été beaucoup trop fort. Avec ce nouveau morceau, elle ouvre un chapitre plus intime, une pop très élégante, très mélancolique, très sympa, qui parle de ses anciennes relations. Donc on a un retour tout en douceur, tout en émotion pour cette semaine. Ariana Grande, qui est notre coup de cœur typique cette semaine avec Hate That I Made You Love Me. Je vous laisse l'écouter et me donner votre avis. 0471 200 300.

0: Dans les nouveautés électro qui tournent pas mal en ce moment, on a Loco Loco. De Gordo et Rainier Zonenwild. Alors c'est une collaboration entre deux gros noms de la scène électronique. Gordo, figure incontournable de la Tech House. On a Rainier Zonenwild qui est une référence mondiale de la techno. Et l'histoire du morceau est quand même assez incroyable, parce qu'à la base, Gordo, il a reçu une démo anonyme dans sa boîte mail. Il a commencé à jouer dans ses sets le titre, et la réaction du public est totalement immédiate, hein. Le titre devient viral sur les réseaux, et avant même que les fans sachent qui se cache derrière la production, c'est monté mais à un niveau juste dingue. Quelques semaines plus tard, le mystère est levé et le morceau est signé Rainier Zonenwild. Les deux artistes décident alors d'unir leur univers pour en faire une vraie collaboration. Et résultat, Loco Loco, c'est un track ultra efficace qui mélange énergie techno, groove house, on a aussi des influences latines. Très très sympa, tout le monde l'adore et on va l'écouter sur Tipeee, donc tant mieux. On aura également DJ Snake avec Loco Contigo. Beaucoup de locaux hein, ce soir, voilà. Mais c'est samedi soir, j'ai envie de vous dire.
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1: Vous savez quoi, demain il y a les 20 km de Bruxelles. Et donc j'avais envie un petit peu de voir avec vous si vous les aviez déjà fait, hein, les 20 km, ou alors peut-être un autre défi sportif, ça peut être un aerox, un semi-marathon, une randonnée, peu importe, un défi que vous avez eu récemment. 0 400 71 200 300. Moi j'ai fait les 20 km il y a 2 ans. Franchement je le dis parce que je suis hyper fière. J'aurais jamais cru les terminer. Il pleuvait, donc ça c'était cool par contre, parce que ça faisait du bien de courir sous la pluie. Après il faisait aussi très très chaud, mais moins chaud que ce qui est attendu pour demain. Du coup si vous faites les 20 km, je pense très fort à vous. Courage, hein, soyez chaud pour demain. Et buvez surtout. Dès que vous voyez quelque chose, vous buvez, parce que c'est important, histoire de pas tomber dans les pommes, ce serait sympa. Du coup si vous avez fait les 20 km, vous allez les faire, allez-y. J'attends vos messages 0 400 71 200 300. Et je vous propose de continuer en musique avec Oscar and the Wolf, The Game. Et juste avant c'est Rihanna, Umbrella, avec Jay-Z. Rihanna.

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Nous on continue là jusqu'à 20h avec Damso Papapao avec Sarah Sey. Et puis juste avant on écoute Charlotte Cardin avec The Way We Touch. Incroyable ce titre.

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1: Belle soirée. Dans quelques minutes, on va parler de Taylor Swift et Queen B qui viennent de rentrer un peu plus dans l'histoire. Ne bougez pas, je vous dis tout.
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1: Il est 20h.

On parle de deux grosses stars. Et donc, vous l'avez compris, notamment de Queen Bee, mais également Taylor Swift, qui viennent d'entrer un peu plus dans l'histoire. On a la Bibliothèque du Congrès américain qui vient de mettre à jour son registre national des enregistrements. C'est une liste qui protège les œuvres musicales considérées comme culturellement, historiquement ou artistiquement importantes pour les générations futures. Et chaque année, il y a 25 nouveaux titres qui rejoignent ce patrimoine sonore. Et cette fois, deux énormes noms sont à l'honneur. On a l'album 1989 de Taylor Swift qui est officiellement intégré à cette sélection, tout comme le titre culte Single Ladies de Beyoncé. Mais entre nous, le Single Ladies de Beyoncé aurait dû entrer dedans depuis bien longtemps. C'est pas tout, hein. Il y a pas mal de titres d'autres artistes aussi qui viennent de rentrer dans cette liste. Et aujourd'hui, on compte près de 700 œuvres audio. Allez, on les écoute et on aura justement Taylor Swift avec The Fate of Ophelia. Mais c'est trop cool, hein. C'est une bonne nouvelle, je trouve.

Demain, il va y avoir les 20 km de Bruxelles. J'espère que vous êtes tous échauffés là. Ça va être trop trop chouette et je vous demande justement qui fait les 20 km, qui a déjà eu un défi récemment. Et on a Matt qui a dit, moi j'ai fait le Paris-Roubaix en VTT, 130 km il y a 3 semaines. C'était une super expérience, très dure mais très belle. Bah, je me doute que ça a été très dur, mais t'es courageux hein, Matt, franchement bravo. On a Antoine qui m'a fait rire parce qu'il a dit, moi je me suis lancé un défi, c'est de ne pas t'écouter pendant un week-end et pour l'instant je n'ai toujours pas réussi. Et ben écoute, j'espère que tu vas rater jusqu'au bout, que tu ne réussiras jamais ce défi. Ça ne me plaît pas. Mais vous, n'hésitez pas à m'envoyer si vous faites les 20 km. Mangez bien. Moi, vous savez ce qu'on m'avait dit? On m'avait dit que c'était important. Après, si je me trompe, n'hésitez pas, mais c'est mon coach qui me l'avait dit. Il fallait manger des pâtes le soir. Donc, le soir de la course. Donc, la veille, il faut manger des pâtes. Comme ça, il y a vraiment, c'est des glucides, il y a tout ce qu'il faut. Et c'est parfait pour avoir un bon sommeil et pour être quand même moins affamé le lendemain matin, quoi. Et moi, j'avais pris une petite compote dans mon sac. J'avais pris une compote et j'avais pris du lait sucré. Et franchement, ça m'a aidé, ça a tenu tout le long. Et sur place, j'ai pris de l'eau et puis il y avait un Aquarius, j'ai pris une fois. Mais c'est un peu trop sucré, je trouve, pendant la course. Mais c'est sympa, c'est très très bien. Bon, sinon, j'arrête de parler, on continue en musique avec Sophie Ellis Bextor. Et puis juste avant, c'est Damiano avec The First Time.

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0: 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Et justement, on a Lost Frequencies qui débarque dans quelques minutes. C'est incroyable, hein, la coïncidence. Avec Nathan Nicholson, So Much Beauty. Et puis juste avant, je vous propose Green Day avec Good Riddance, Time of Your Life. Montez le son, mettez-vous bien, parce que c'est samedi soir, on profite.

Belle soirée, vous êtes sur Typique. Dans quelques minutes, on va écouter un classique de 2014, Pitbull, Time of Your Lives avec Ne-Yo. Et juste avant, Alex Jarmiz avec Rhythm of Life. On monte le son, on monte tout ça, l'énergie quoi.

pour nous accompagner jusque 21h. Je vous propose Kygo, Whitney Houston, Maggie également avec à la caisse. Et puis je fais des gros bisous à Carlito, à Malika, à Antoine qui sont sur le WhatsApp, Jules aussi bien sûr.

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2: La soirée loin d'être finie, on continue ensemble sur Typique. Je vous ai prévu Rose, Bruno Mars, Rosé et Beyoncé avec Baby Boy.
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2: Il est 21h01.

0: belle soirée. Merci d'avoir choisi Typique.
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0: C'est le week-end, alors on se détend, on profite, on écoute de la bonne musique, on rigole ensemble ce soir pour ce samedi. Côté playlist, je vous ai prévu encore plein de chouettes choses. Tame Impala, il y aura aussi Angèle avec What You Want en collab avec Justice, bien évidemment. Du côté du WhatsApp, si vous voulez entendre un titre ou papoter, peu importe, réagir hein, pendant l'émission, c'est avec grand, grand plaisir. Ça se passe au 0400 71 200 300. Et moi, ça me fait toujours plaisir de lire vos messages, de savoir ce que vous faites en même temps, en même temps que la radio, quoi. Du coup, Tame Impala, comme promis, avec Angèle également. C'est What You Want.

0: 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Et puis il faut se mettre à la page aussi. Céline Spiro débarque dans la suite de la playlist avec Die on this Hill. Et puis juste avant, je vous propose Lady Gaga et Bradley Cooper avec Shallow. On calme un peu le truc, on se met dans un mood un peu romantique, un peu émotionnel, quoi, vous avez compris. Tell me something, girl.
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Dans quelques minutes, on va écouter un titre qui est sorti en 1998, mon année de naissance. C'est Ménélik, Bye Bye, et c'est Marie qui nous l'a demandé sur le WhatsApp. Alors kiffe bien Marie. Juste avant, ce sera Alex Warren avec Fever Dream.

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0: Il y a Alex qui est là.
1: Oui, je suis là.
0: J'allais dire très sympa cette reprise.
1: Mais arrête de chanter. Là déjà, il y a un peu de soleil qui revient, mais il a plu et ça va recommencer grâce à toi.
0: Ah, merci.
1: Ou à cause de toi. Alors, bonsoir.
0: Bonsoir, comment ça va?
1: Mais écoute, moi ça va très très bien. Mais quel week-end entre la Zineke Parade, le doudou Montois et évidemment cette finale.
0: Ah oui, Paris, Paris.
1: Ah, tu as déjà balancé
0: PSG...
1: l'info.
0: De quoi?
1: De qui a gagné?
0: Moi je le dis, c'est Paris PSG qui a gagné.
1: Paris PSG.
0: PSG Arsenal.
1: Là, vous êtes au courant que Caro, le foot.
0: Moi je regarde que la Coupe du Monde et la Coupe d'Europe. Voilà.
1: Oui, d'accord, pour la couleur des shorts. Donc, bonsoir à toutes et tous.

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5: Aggressive Indie Dance, ça va être très très chouette. Et à 1h du mat, là, oh wow wow,
6: on adore.
5: Wow. Avant de le dire,
6: ouais, je peux te dire c'est qui. C'est Martin São Pedro.
5: Et joli, Caro. Martin São Pedro. Et attention, il viendra évidemment, comme tous les DJ, mixer, etc. Mais en plus, je vous le dis comme ça, entre nous, il viendra derrière le mic pour présenter son premier album Beyond Borders, qui est sorti hier avec une super release party. C'était jeudi sur le rooftop de la Bourse à Bruxelles. On s'est éclaté, c'était vraiment génial. Voilà, ça c'est le programme pour ce soir.
6: Ça s'annonce très chouette. Tu sais que tu es étonné, mais moi je lis. Alors, il faut savoir qu'Alex nous envoie toujours un petit mail avec le programme du week-end. Et ben moi, je le lis. Donc, je sais exactement qui va arriver, qu'est-ce qu'il y aura dans ton mix. J'écoute tout.
5: Et ben, sache que la direction estime que tu es payé pour ça, pour lire les mails qu'on t'envoie et savoir ce qui se passe.
6: Ah, mais bon, quand même. Parce que je vois Alex qui m'offre dans mes mails, alors je lis.
5: Ah, d'accord.
6: Sinon, je lis pas.
5: Et même les messages privés?
6: Bah oui, je lis tout. Dès que je vois Alex, hop.
5: Et tu balances pas, hein?
6: Non, je dis rien, t'inquiète, c'est un secret.
5: Ah, d'accord. Bon, là, il te reste 45 secondes et je te laisse combler, hein?
6: Ah, tu veux que je comble? Eh bien, allez, voilà, restez bien sur Typique parce que la playlist continue toute la nuit et on continue de s'amuser. Et moi, quand je pars de l'émission, hop, je mets ma petite radio, j'écoute Typique Party et puis je m'ambiance. Donc, je propose qu'on fasse tout ça entre nous, entre auditeurs, entre Caro. Et voilà, hein, Alex.
5: Là, il te reste encore 30 secondes.
6: C'est mal ce que tu fais. Bon, dis-moi, parce que.
5: Mais
6: alors,
5: non,
6: regardez Typique Vision.
5: L'affection.
6: Regardez Typique Vision, comment il est bronzé, Alex. Ça, on peut en parler si tu veux.
5: Ah, ben oui.
6: T'es bronzé, hein. Qu'est-ce que t'as fait? T'as bronzé?
5: Écoute, bon solaire comme tout le monde, hein.
6: Ouais, c'est sûr que ça se voit que tu fais des bons
5: solaires. Avec le temps qu'il a fait, évidemment, bon solaire. Mais que nenni,
6: que nenni.
5: Et encore bon doudou à tous.
6: Oui, amusez-vous bien.
5: Et pour les fans d'Arsenal, sorry.
6: Sorry, Typique Party, c'est parti.
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1: On le retrouve deux fois par mois avec tous ses mix dispo fastoche et gratos via notamment notre application RTBF Ovio. Voici Al Bucquet.
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0: C'était Arma K dans Tepic Party que l'on retrouve deux fois par mois avec tous ces mix dispo, fastoche et gratos via notamment notre application Ovio et il n'est pas le seul. Merci Arma K. À minuit, retrouvons Spécimen.
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0: Le voici, Spécimen. Forte chance que cela soit House, Tech House, Progressive and more.

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J'espère que votre soirée se passe pour le mieux. Vous écoutez Top Party comme tous les vendredis et tous les samedis de 22h à 2h du mat sur Tipeee, avec ce soir de minuit à 1h du mat le mix mensuel de notre résident

0: C'était Pierre, alias Spécimen, avec évidemment, je vous avais prévenu, un son très house, tech house, progressive, and more, il y avait même de l'indie dance. Merci Spécimen, à 1h du mat, là on va retrouver un autre DJ résident mensuel et en exclusivité, c'est Martin São Pedro.
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0: Le voici, Martin São Pedro, notre DJ résident mensuel en exclusivité dans Typique Party, qui est là ce soir, évidemment, derrière les platines, mais aussi Lucky You, derrière le micro. Salut Martin.
2: Hello Alex, comment tu vas?
0: Ah bah écoute, super bien, et toi, je n'ose même pas imaginer, car là, c'est un gros week-end, étant donné... Je peux le dire, hein, jeudi, c'était la release party de ton premier album. C'était au rooftop de la Bourse. Génial, génial, bravo. Hein. Je me suis éclaté. Je suis pas resté jusqu'à la fin. J'ai laissé.
2: On a fini un peu tard.
0: Ouais, oui, j'imagine. Vendredi, sortie de l'album, et ce soir sur Typique dans Typique Party. Alors, cet album, tu as sorti déjà pas mal de singles, des EP, mais là, c'est ton premier album. Comment il est arrivé là, cet album?
2: Eh ben, ce premier album, c'est le fruit de plusieurs mois de voyages, d'aventures un peu aléatoires. J'ai beaucoup voyagé l'année dernière sur la route, un peu de la randonnée en Europe, dans le nord de la Norvège, 5-6 mois en Asie. Et c'est un album qui s'est composé tout au fil de ces voyages-là. J'avais pris mon ordinateur avec moi et j'ai eu quelques sessions studio, mais sans studio du coup. Hein. C'était parfois dans la nature, parfois sur la terrasse d'un logement, parfois dans le commun d'une auberge de jeunesse. Et c'est comme ça que ces 10 tracks se sont composés. Ça s'est un peu fait naturellement. C'est des couches sonores qui s'imposaient les unes aux autres au fur et à mesure de cette aventure qui m'a fait beaucoup de bien d'ailleurs. Et c'est de là que ce premier album, Beyond Borders, est né. Et il a une vraie symbolique parce qu'il y a le franchissement de frontières à la fois très, très littéral hein, par le voyage,
0: oui,
2: et aussi
0: oui.
2: Un franchissement de frontières musicale parce que bien qu'il y ait un fil conducteur tout au long de l'album, j'ai travaillé avec des nouvelles rythmiques, des BPM plus lents, des BPM beaucoup plus rapides. Et donc il y a une sortie de zone de confort à ce niveau-là aussi. Et je suis tellement heureux qu'il soit sorti et disponible du coup depuis hier, depuis vendredi.
0: Et disponible partout.
2: Il est disponible absolument partout. Martin São Pedro,
0: yes.
2: Beyond Borders, sur toutes les plateformes de streaming.
0: Et je vous recommande son album, je l'ai écouté, j'adore. Et comme je dis à chaque fois, avec toi, c'est toujours un voyage. Donc là, on va voyager. Tu es derrière les platines.
2: Yes.
0: Tu es prêt?
2: Je suis prêt.
0: Ok, voici Martin São Pedro dans...

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0: Waouh, quel mix. Merci Martin. Dis-moi Martin, il me semble, je peux me tromper, hein, mais il me semble quand même que tout le mix était avec des prods et des tracks de Martin São Pedro.
1: Exactement. C'est un mix spécial pour la sortie de l'album avec que des productions à moi et même un dernier titre qui n'était pas dans l'album, mais c'est un 700% Martin São Pedro ce soir pour Tipeee Party.
0: Génial. Donc je vous recommande encore une fois ce super album, premier album de notre découverte il y a déjà quelques saisons de notre résident Martin São Pedro, son album Beyond Borders. Voilà, là il est temps pour moi de vous saluer, de vous retrouver le week-end prochain évidemment comme tous les vendredis, tous les samedis de 22h à 2h du mat. D'ici là, all the best to you, bonne soirée, bonne nuit, whatever you do. Ciao, ciao.